Victoriaville, j'espère que vous passez une belle soirée à notre écoute. Et il y a un événement à ne pas manquer qui se passe demain toute la journée de 10h à 17h30. Et c'est l'exposition des textes des gagnants du concours Plume. Donc, c'était la 12e édition du concours.

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5: Les régions à l'extérieur des grands centres qui sont touchées par l'itinérance recevront de l'aide dans les plus brefs délais, assure Lionel Carman, qui ne peut toutefois préciser d'échéance. Cette annonce survient alors que le gouvernement Fréchette a annoncé la semaine dernière qu'il investissait 28 millions de dollars pour combattre l'itinérance en Outaouais, dans la capitale nationale et à Montréal. La ville de Victoriaville a dévoilé la programmation de sa fête nationale qui aura lieu le 23 juin au parc Terre des Jeunes. William Cloutier et France D'Amour monteront sur scène lors de cette soirée gratuite qui proposera aussi jeux gonflables, camions de cuisine de rue et feux d'artifice. La ville de Victoriaville a souligné l'engagement de ses employés municipaux lors de la 5e édition du gala Merci, tenu au pavillon du Mont Arthabasca. Plusieurs membres du personnel ont été honorés pour leur contribution en matière de mieux-être, de rigueur, de collaboration et d'innovation. Finalement, côté météo dans la région, c'est de la pluie et le minimum est de 9 degrés. Demain, ce sera des averses et le maximum sera de 14 degrés.
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Un bon mercredi soir, on est le 13 mai. Merci d'être à l'écoute. C'est un plaisir de vous accompagner. Mon nom est Danaé Thériault et c'est un plaisir aussi de savoir que depuis aujourd'hui, le Festival des sucres de Saint-Pierre-Baptiste est débuté et c'est jusqu'à dimanche le 17 mai. Vous pouvez en profiter tout au long de ce festival. Si vous voulez savoir justement c'est quoi la programmation, ben dirigez-vous au www.regiondelérable.ca dans la section activités. Vous allez voir Festival des sucres de Saint-Pierre-Baptiste. C'est vraiment l'événement.

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Un bon mercredi soir. Merci d'être à l'écoute. 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
6: Les régions à l'extérieur des grands centres qui sont touchées par l'itinérance recevront de l'aide dans les plus brefs délais, assure Lionel Carman, qui ne peut toutefois préciser d'échéance. Cette annonce survient alors que le gouvernement Fréchette a annoncé la semaine dernière qu'il investissait 28 millions de dollars pour combattre l'itinérance en Outaouais, dans la capitale nationale et à Montréal. La ville de Victoriaville a dévoilé la programmation de sa fête nationale qui aura lieu le 23 juin au parc Terre des Jeunes. William Cloutier et France D'Amour monteront sur scène lors de cette soirée gratuite qui proposera aussi jeux gonflables, camions de cuisine de rue et feux d'artifice. La ville de Victoriaville a souligné l'engagement de ses employés municipaux lors de la 5e édition du gala Merci, tenu au pavillon du Mont Arthabasca. Plusieurs membres du personnel ont été honorés pour leur contribution en matière de mieux-être, de rigueur, de collaboration et d'innovation. Finalement, côté météo, dans la région, c'est de la pluie et le minimum est de 9 degrés. Demain, ce sera des averses et le maximum sera de 14 degrés.
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À Victoriaville, j'espère que vous passez une belle soirée à notre écoute. Et il y a un événement à ne pas manquer qui se passe demain toute la journée de 10h à 17h30. Et c'est l'exposition des textes des gagnants du concours Plume. Donc, c'était la 12e édition du concours de création littéraire Jeunesse Plume, justement. Vous allez pouvoir découvrir la sélection de textes. Et c'est gratuit. Ça se passe demain à la bibliothèque Alcide Fleury, ici à Victoriaville. Donc, allez faire un tour et allez découvrir l'exposition des textes de ces gagnants. Merci d'être à l'écoute. Ce mercredi 13 mai, c'est un plaisir de vous accompagner.

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5: Les régions à l'extérieur des grands centres qui sont touchées par l'itinérance recevront de l'aide dans les plus brefs délais, assure Lionel Carman, qui ne peut toutefois préciser d'échéance. Cette annonce survient alors que le gouvernement Fréchette a annoncé la semaine dernière qu'il investissait 28 millions de dollars pour combattre l'itinérance en Outaouais, dans la capitale nationale et à Montréal. La ville de Victoriaville a dévoilé la programmation de sa fête nationale qui aura lieu le 23 juin au Parc Terre des Jeunes. William Cloutier et France D'Amour monteront sur scène lors de cette soirée gratuite qui proposera aussi jeux gonflables, camions de cuisine de rue et feux d'artifice. La ville de Victoriaville a souligné l'engagement de ses employés municipaux lors de la 5e édition du gala Merci, tenu au pavillon du Mont Arthabasca. Plusieurs membres du personnel ont été honorés pour leur contribution en matière de mieux-être, de rigueur, de collaboration et d'innovation. Finalement, côté météo, dans la région, c'est de la pluie et le minimum est de 9 degrés. Demain, ce sera des averses et le maximum sera de 14 degrés.
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Un bon mercredi soir, on est le 13 mai. Merci d'être à l'écoute. C'est un plaisir de vous accompagner. Mon nom est Danaï Thériault et c'est un plaisir aussi de savoir que depuis aujourd'hui, le Festival des sucres de Saint-Pierre-Baptiste est débuté et c'est jusqu'à dimanche, le 17 mai. Vous pouvez en profiter tout au long de ce festival. Si vous voulez savoir justement c'est quoi la programmation, ben dirigez-vous au www.regiondelérable.ca dans la section activités. Vous allez voir Festival des sucres de Saint-Pierre-Baptiste. C'est vraiment l'événement à ne pas manquer cette semaine. Whoa!

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Un bon mercredi soir. Merci d'être à l'écoute. Comment te dire que t'es belle?

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3: Les régions à l'extérieur des grands centres qui sont touchées par l'itinérance recevront de l'aide dans les plus brefs délais, assure Lionel Carman, qui ne peut toutefois préciser d'échéance. Cette annonce survient alors que le gouvernement Fréchette a annoncé la semaine dernière qu'il investissait 28 millions de dollars pour combattre l'itinérance en Outaouais, dans la capitale nationale et à Montréal. La ville de Victoriaville a dévoilé la programmation de sa fête nationale qui aura lieu le 23 juin au parc Terre des Jeunes. William Cloutier et France D'Amour monteront sur scène lors de cette soirée gratuite qui proposera aussi jeux gonflables, camions de cuisine de rue et feux d'artifice. La ville de Victoriaville a souligné l'engagement de ses employés municipaux lors de la 5e édition du gala Merci, tenu au pavillon du Mont Arthabaska. Plusieurs membres du personnel ont été honorés pour leur contribution en matière de mieux-être, de rigueur, de collaboration et d'innovation. Finalement, côté météo, dans la région, c'est de la pluie et le minimum est de 9 degrés. Demain, ce sera des averses et le maximum sera de 14 degrés.
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Je salue Céline, qui est peut-être réveillée déjà. 6h dans moins de... dans moins de 45 secondes. C'est correct, non? Dans moins de 50, d'abord. OK. Mais ça sort bien. C'est juste ça que je voulais dire. Chose certaine, c'est qu'aujourd'hui, on est jeudi le 13 du mois de mai. C'est jour de paye, en tout cas pour certaines personnes. Si ça tombe dans, bonne semaine. Ceux qui sont à chaque semaine, pas de problème. C'est comme ça. Bon réveil, j'espère que vous avez bien dormi, vous êtes en forme, prêt pour une autre journée, la journée qui va être jeudi aujourd'hui, le 13 mai. On va parler un peu de notre Canadien de Montréal qui ont mis ça serré. Là, c'est 2-2 dans la série présentement avec les Sabres de Buffalo. Ça va se passer d'ailleurs ce soir. On aura la chance d'en reparler dans le merveilleux monde du sport. Oui. Puis en même temps, j'ai... tant qu'à être dans le hockey un peu, là... Ligue professionnelle, hockey féminin, là, finale 3-5, Ottawa, Montréal, les filles vont être à l'honneur. Tonight is the night. Premier match ce soir, d'ailleurs, à 19h. Fait que, non, mais sérieusement, j'aime beaucoup voir les matchs de hockey, hockey féminin. On vous dit de quoi, on a une bonne équipe, puis ça sera contre Ottawa. J'ai hâte de voir ça va être quoi. 3-5. Et c'est à compter dès 19h, le premier match. La une de l'actualité ce matin, pas trop compliqué. Épidémie de vol à l'étalage. C'est comme ça, on apprenait ça aujourd'hui, bon, on ferait comme... Mais oui, on a. De plus en plus. Plus que les gens vont manquer de... que ce soit de sous ou de dépenser à la mauvaise place, puis peut-être aller voler, qu'est-ce qui devrait être essentiel. Je dis ça comme ça, puis je dis rien, là. Mais... c'est quand même un peu spécial. C'est quand même un peu spécial parce que, bon, le vol à l'étalage, c'est du vol, tu sais. Il y en a, il y a un dicton qui dit « Ah, voler des voleurs, c'est pas voler. » Oui, oui, c'est ça. Voler, c'est voler. Les voleurs, il y en a tout le temps, mais voler, c'est voler. OK. Puis là, je parle pas d'un envol. Là, on part en avion ou en deltaplane, loin de là. Hein? Voler, c'est voler. Puis en même temps... pas sûr que ça te garantit un avenir serein et sincère et grandiose et le bonheur va être là. Il y a tout le temps de quoi qui fait en sorte que... Et c'est ça. Je dis ça, à un moment donné, on pogne un mur. C'est ce que je me dis. Alors, voler, c'est voler. T'as bien raison. Mais en même temps, de ne pas voler, c'est de ne pas voler. C'est de respecter. Hmm. Tu peux, tu l'achètes. Tu peux pas, t'achètes pas. Tu voles pas. C'est la vie. C'est comme ça. D'ailleurs, en parlant de C'est la vie, Halad s'en vient tantôt. On aura droit aussi à Roxane Bruno avec Michael Bublé d'entrée de jeu pour ce matin. Et qui d'autre que Mike Domero avec Lou? Oh, Colleen, petite version française. 6h01, déjà 6h02. Tu vois, il y a un matin, c'est que tu clignes des yeux puis ça change de chiffre au bout. Ça bouge tout le temps et c'est ça, Vivant 109. On passe ça de même. T'es bien réveillé, toi, là, hein? Parfait. Je te souhaite un bon jeudi, puis on part ça de même. J'entre-

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Fait réfléchir, ça, hein? Très bon hit. Là, c'est le temps de vous gâter avec The Vinland Penguin. Les belles années. C'est le fun qu'on s'en rappelle, hein?

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5: 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Là, c'est temps d'être non pas à la moitié, mais à 100% actualité. On est déjà prêt pour ça. Puis en même temps, je vais juste vous rappeler qu'aujourd'hui, on est quand même jeudi le 14 du mois de mai. Le 14 mai, c'est une belle date, ça. On est dans le mois où ce que... Hein, le mois de mai. Il y en a qui vont dire c'est le mois de l'amour. Oui. Ça se peut. Mais en même temps, c'est un beau mois qui nous rapproche, hein, de juin, juillet, les Bermudas. Le golf est commencé aussi, là. Tu sais, on est dans cette période-là, là. Où ce que plus ça va avancer, il y aura de la pluie des fois, mais pas plus de neige, là. Terminé. Beau temps, soleil, chaleur, c'est ce qui s'en vient. Bon mois de mai, les amis. Puis là, c'est le temps d'être sérieux, parce que ouais, je vois monsieur avec monsieur Montvictor.com, ouais, qui va nous raconter un peu d'actualité. On va parler de sport aussi, parce que le Canadien et le Montréal vont jouer ce soir. Ai-je besoin de le rappeler que c'est 2-2 dans la série pour le Canadien et les Sabres de Buffalo? C'est égal, c'est ça. Mais quand même, le match est présenté d'ailleurs ce soir, 19 h. On en reparle tantôt. Mais là, c'est le temps d'être sérieux. Et quand on dit sérieux, moi, je me sauve.
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7: Bonjour, bon début de journée. Ici Claude Marquis. Voici vos actualités. Les régions à l'extérieur des grands centres qui sont touchées par l'itinérance recevront de l'aide dans les plus brefs délais, assure Lionel Carman, qui ne peut toutefois préciser d'échéance. Cette annonce survient alors que le gouvernement Fréchette a annoncé la semaine dernière qu'il investissait 28 millions de dollars pour combattre l'itinérance en Outaouais, dans la capitale nationale et à Montréal. Le Conseil régional de l'environnement du Centre du Québec a lancé le verdissement du terrain de la maison Albert à Victoriaville, dans le cadre du projet « Sous les pavés ». Plus d'une vingtaine de bénévoles ont participé à la plantation d'un vaste jardin sur un ancien espace asphalté de 176 mètres carrés. Le projet vise notamment à réduire les îlots de chaleur urbains et à créer un milieu de vie plus résilient face au changement climatique. Des centaines de spectateurs ont participé à la toute première édition de La Causerie, un événement consacré aux scènes punk et métal québécoises présentées en plein centre-ville de Victoriaville. 15 groupes ont offert des performances devant jury dans l'espoir d'obtenir une place dans la programmation de Rock La Cause en 2027. La formation Burn the Evidence de Gatineau a remporté les honneurs. Devant le succès de l'événement, les organisateurs confirment déjà le retour de La Causerie l'an prochain. Et la ville de Victoriaville a dévoilé la programmation de sa fête nationale qui aura lieu le 23 juin au Parc Terre des Jeunes. William Cloutier et France d'Amour monteront sur scène lors de cette soirée gratuite qui proposera aussi jeux gonflables, camions de cuisine de rue et feux d'artifice. C'est ce qui complète vos informations. 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
8: Merci beaucoup. C'était Claude qui était là pour l'actualité. Pardonnez-moi, moi j'étais sûr que c'était Alain qui était pour être là. Puis bon, écoute bien, je me suis fait prendre au jeu. Mais c'était une belle révélation. C'est ça, l'actualité. Monvicto.com pour tout savoir. Si t'as manqué des petits bouts, puis si tu veux en savoir plus, il y a plein d'autres nouvelles sur monvicto.com. Je te parle, moi, d'une nouvelle pour le Canadien de Montréal. Question de juste vous le rappeler, c'est ce soir à 19h contre les de Buffalo. Série égale 2-2. La série, elle, est menée 3-2 pour Vegas contre Anaheim. Il y aura un match également ce soir à 21h30 pour eux. Canadien de Montréal, je le rappelle, là, mais c'est 19h. Merveilleux. La

0: Juste donner le réveil que hier, CF Montréal ont fait quand même match nul. 2-2 contre Portland dans la MLS. Dans la SLN, Montréal visite Calgary à 17h. Ça se passe samedi, qui est en fin de semaine, le 16 du mois de mai. Et le hockey féminin, ben oui, finale 3-5. On n'en parle pas assez, hein? Ottawa qui visite Montréal. Premier match de cette série à 19h. Go les filles, go! Hein? Tu bien dit ça? Merveilleux. NBA, je terminerai avec ça parce que, bon, une série qui est menée par Cleveland, 3-2. Et Cleveland, d'ailleurs, ont gagné 117 à 113 le match d'hier. Alors, l'aventure se poursuit. 3-2 la série. Bonne chance. Et amateurs de basketball, j'espère que vous allez apprécier. Je rappelle encore une fois, avant même de parler de... un petit brin de météo, j'ai le goût de vous le rappeler, la Société Saint-Jean-Baptiste va être avec nous. Et quand je dis ça, moi, j'invite ces deux filles-là, Zoé et Lily, qui vont être avec nous pour nous parler des mots, pour nous parler de la langue, du français, mais surtout les mots. Les mots bien exprimés, des fois on fait ça, on dit, voyons, on peut dire ça, ce mot-là, ou ce mot-là, c'est la première fois que j'entends. C'est ça la magie de la SS... Oui, la Société Saint-Jean-Baptiste, on est content de les avoir. Ils vont être avec nous 8h11, à peu près, à quelques secondes et minutes. OK. On s'entend pour un autre bon petit moment qui s'en vient dans les prochaines secondes en musique. Mais avant tout, j'ai le goût de te dire que la météo aujourd'hui... Tu sais, moi, je m'attendais à de quoi de beau. Ça va être beau en fin de semaine, par exemple. N'ayez crainte. Mais aujourd'hui, on parle de quoi? Généralement nuageux. Il y a de la pluie qui débute cet après-midi. On a quand même des vents sud, des vents du sud, pardon, oui, à 20 km/h cet après-midi. 13 degrés attendus. Pour pas que tu sois superstitieux quand même. Hein? 13 sur 13. C'est aussi. Puis aujourd'hui, on est quoi? On est jeudi, on est le 14. OK. Et là, moi, j'étais en train de... Ça, c'était pas la bonne météo, là. Moi, faut que je te donne aujourd'hui. OK. Des averses. Tu sais, c'est encore pire. Des averses aujourd'hui avec 13 degrés comme maximum, avec un indice UV à 2. Ce sera un ciel dégagé dans la nuit de jeudi avec un 9, comme minimum de 9. Vendredi, ben là, ça se place bien. Soleil, 20 degrés, dégagé la nuit, 10. Samedi, soleil encore, 21 degrés, juste un petit peu plus chaud. Des passages nuageux cependant, avec un 40% de pluie dans la nuit de samedi, pardon, avec un 13 degrés. Rendu là, on fait de double, il n'y a pas de problème. Parce que ton dimanche à date, selon Environnement Canada, là, ça devrait être plein soleil, 19 degrés, ciel dégagé dans la nuit de dimanche avec un minimum de 6. Puis pourquoi pas se retrouver lundi avec un début de semaine plein soleil, 21 degrés. Ça sera peut-être pas pareil dans la nuit de lundi, le 18, là, parce qu'il y aura un 60% de possibilité d'averse. Ça donne des averses aussi pour mardi. Fait que, pour l'instant, allons-y une journée à la fois. Puis, ce que je te garantis pas, c'est qui s'en vient, mettons, vendredi, samedi, puis dimanche, là. Moi, je te le dis parce que je le vois, Environnement Canada prévoit, mais je ne garantis rien. Y a-tu quoi qui est vraiment garanti? 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
0: Oh, surtout dans ton réveil, comme ça, tu dis, ça sera le fun de fredonner quelque chose que je connais. Si ça, je te dis simplement, sèche tes pleurs. Laurence Saint-Martin, 2025. T'as connais? Ah oui, c'est nouveau, mais. Ben, nouveau. Un petit brin nouveau. OK. Francis de Grand Prix, lui, on s'en va au Colorado avec lui. Ça date de 2022. J'aime ça parler des années parce que c'est là qu'on se dit, voyons, non, ça fait tant d'années que ça, c'est sorti, ça. Finalement, en 2022, je ne suis pas si loin, là, mais quand même. Si je parle de Cain, là, tu dois te dire, ben oui, ça doit être 1999. Non. Cain s'en vient avec 3h30. C'est pas l'heure qui est là, non, parce que là, il est 6h28. Mais c'est plutôt 2023. Hein? 3h30, Cain, ça s'en vient. C'est la demande spéciale pour Julie, qui, elle, à tous les matins, elle nous écoute. Puis je veux saluer une autre qui nous écoute, mais dans la région de Québec, mon amie Céline. Hey, elle aussi, elle aime bien Cain. On pense en même. La seule et unique Laurence Saint-Martin. Oh!

Francis de Grand Prix. C'est bon la musique. Hein? C'est toujours intéressant de savoir qu'on a des commerces qui nous proposent bien des choses. Vous savez qu'à la Grande Place des Bois-Francs, là, fabrique au bouffe. Hein? Fabrique au bouffe à la Grande Place des Bois-Francs. 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Ça commence ça. En tout cas, c'est jusqu'au 7 du mois de juillet. Fait que, tu sais, t'as des airs lousses pas mal. Viens vivre l'expérience d'un parcours énergétique pour tous les âges. Et je dis ça comme ça. Et participer pour gagner l'un des 4 certificats cadeaux d'une valeur de combien? Ça se passe dans la Grande Place des Bois-Francs, ça, là, là. Tu y vas des fois, hein? Je sais que des fois, les jeunes polis, etc., d'autres écoles aussi, qui s'en vont fouiner là-bas, au centre de chat. On faisait ça, nous autres, quand on était jeunes. C'est la génération qui continue. C'est tout. Mais c'est rien que pour dire que il y a une activité là qui est très intéressante. Alors, le défi évasion parcours fabrique au bouffe. Quand je dis au bouffe, on dirait un bang. Fait que tu vois que c'est ça. Tu me vois venir. Je veux pas voler le punch, là. Mais à la Grande Place des Bois-Francs, c'est là que ça se passe. Puis un petit happening à faire en famille, entre amis. Puis jeunes et moins jeunes, tout le monde peut y participer. Fait que c'est ça qui est le fun. Merci la Grande Place de nous donner des événements comme ça, des activités qui simples et puis en même temps qui font plaisir à tous. Coûte rien. Coûte rien d'avoir du fun des fois dans la vie. Si je te dis on a du fun avec qui, là? Avec qui? Je pince le piton, tu vas. Moi, je dis rien, là. Je veux juste entendre. OK. Quand? Ben oui. Hein? 3h30. Non, non, c'est pas l'heure. Ça, c'est juste le titre de la chanson. On est à 6h32. Caïn survive à 109. On passe ça de même.

Oh, on abandonne. Signé Marc Dupré. C'est le temps de vous donner un petit scoop. Ben, c'est pas un scoop que je pense que tu sais, mais c'est quand même de le rappeler. Victoriaville là, va préparer la célébration de la grande fête nationale du Québec avec William Cloutier, France d'amour, qui vont être en prestation. Oui, ils vont faire une prestation, une performance le mardi 23 juin au Parc Terre des Jeunes. Jeux gonflables, camions, cuisines de rue sont au rendez-vous pour commencer la soirée, qui se poursuivront d'ailleurs en musique. Le public pourra assister à l'arrivée, oui, ou en tout cas de l'article, oui, William Cloutier et France d'amour pour la fête nationale de Victoriaville. Oh, ça va être très, très bon, ça. J'aime entendre ça. J'aime ça. Fait que ça, là, ça va être à surveiller. Puis si tu veux en savoir encore plus, monvicto.com, tu vas tout savoir. Tu vas voir les photos aussi. France qui n'a pas changé. William, qui est un petit gars du coin, on se dit. Hey, moi, ça me rappelle une époque lointaine où il commençait simplement. C'est Will qui arrivait ici dans le stationnement de la station de radio avec sa guitare. Puis je pense qu'il y avait une blonde dans ce temps-là. Oh oui, c'est ça. Puis regarde, c'est comme... là, je sais pas s'il est encore avec. Il peut pas partir là-dessus, là. Mais c'est rien que pour dire que Will, petit gars du coin, plus civil, on l'a eu de toute façon dans toutes les sphères des stations d'Arsenal Média. On va le dire comme ça aujourd'hui. Mais dans le temps, quoi, Kick et CFDA et tout ça. C'est ça. C'était ça, l'idée. Puis aujourd'hui, il a juste vieilli un peu, mais il est encore là, puis il performe encore, puis j'ai bien, bien hâte de l'entendre et de le voir sur la scène à Victoriaville pour la fête nationale. On est gâtés. Un petit retour avec notre ami William Cloutier. Ouais. Puis je salue, écoute bien, sa mère, j'ai aucune nouvelle de la famille en tant que telle. La mère, pour l'avoir croisée une fois, oui, ou deux même, mais le père, pas beaucoup, mais en même temps, ça fait partie de notre génération. On a à peu près le même âge. Tu te donnes une idée, gars? Ouais. Tu es en train de dire qu'on est vieux, nous autres? Toi, mon vieux, là, pèse sur le piton, ouais. On part la musique, puis on passe ça de même. C'est Bora Bora qui s'installe avec le seul et unique Corneille. Ça date de 2024. On écoute ça, là.

0: En tout cas, Julie, des randonnées comme ça, faudra en faire plus souvent.
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À peine ton amour. Kelly Carlson sur Viva Sign-Up ce matin. J'ai parlé tantôt de Sarah Dufour, hein? Elle est là, oui. Je suis mêlé un peu. Écoute bien, on est jeudi, c'est le jour de paye, c'est le 13 en plus de ça. Faut pas être superstitieux. Faut aller chercher notre paye. C'est ça, on est le 13. Le 13, c'est le 13. Un 1 puis un 3. On devrait dire ça. Au lieu de dire on est le 13, tu sais, parce qu'il y en a qui sont superstitieux. Le chiffre 13, pour eux autres, c'est malchanceux. Fait que regarde. On est aujourd'hui, jeudi, le 1-3. Tant que tu sautes un peu une étape de tout dire en même temps. Un 1, ben un 3, ben oui. C'est quoi qui peut être superstitieux là-dedans, toi? La paye? Non, non, non, non, non. Juste le temps de te donner un autre exemple de la meilleure musique sur Viva 101.9 ce matin. Francophone à part de ça. Sarah Dufour, je suis mêlé, 6h52.

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4: Bon jeudi, ici Louis-Philippe Arnoirel. Le premier ministre Mark Carney dévoile aujourd'hui sa stratégie en matière d'électricité propre. Il a promis de présenter une feuille de route visant à doubler la capacité du réseau électrique canadien d'ici 2050. À la fin mars, le chef libéral avait annoncé que la stratégie serait publiée dans les jours suivants, mais il a fallu plus d'un mois pour finaliser le plan. Ce retard de plusieurs semaines n'aurait rien d'inquiétant selon lui, mais il aurait souhaité que le gouvernement agisse plus rapidement. Toujours à Ottawa, environ 6200 fonctionnaires fédéraux ont déposé une demande de départ anticipée à la retraite, alors qu'il ne reste qu'un peu plus de deux mois avant la date limite. Ce programme, lancé fin mars, s'inscrit dans le cadre des efforts du gouvernement visant à réduire les effectifs de la fonction publique. Il permet à certains employés fédéraux de prendre une retraite anticipée sans pénalité au niveau de leur pension. Environ 68 000 fonctionnaires ont reçu un avis les informant qu'ils pourraient être admissibles au programme. Au Québec maintenant, l'adoption de la loi renforçant la laïcité dans les écoles a entraîné le départ d'un nombre marginal d'employés, a soutenu hier la ministre de l'Éducation, Sonia Lebel. Elle était questionnée par la députée libérale Madouanika Cadet lors de l'étude des crédits budgétaires. Le projet de loi 94, adopté en octobre dernier, étend notamment l'interdiction du port de signes religieux à l'ensemble du personnel dans les écoles et dans les centres de services scolaires. Une clause de droit acquis existe pour tous ceux ayant été embauchés avant le 19 mars 2025. Et pour terminer, une juge de l'Alberta a rejeté hier une requête visant à la séparation de la province, estimant qu'Edmonton avait l'obligation de consulter les Premières Nations. La juge Shaina Leonard a déclaré que cette requête n'aurait jamais dû être déposée. Les avocats de plusieurs Premières Nations de la province avaient fait valoir que le processus de référendum et son utilisation par les indépendantistes étaient inconstitutionnels. C'est ce qui complète vos actualités Arsenal Média. Passez une bonne journée sur nos ondes.
5: Inconstitutionnel. Tu sais, vous dites ça bien chaud, là. Mais c'est une bonne nouvelle, ça. Ben, une bonne nouvelle. C'est une nouvelle là, qui fait l'affaire d'un, qui fait pas l'affaire de l'autre. On s'entend. Mais quand même, c'est une bonne nouvelle. Je dis ça comme ça. Puis en même temps, quand ça n'oblige à rien de me croire, mais cela dit, c'est fait, c'est fait. On va parler, nous, de hockey. Ligue nationale, le Canadien de Montréal pour le match numéro 5 entre Canadiens et Buffalo. Ça se passe à Buffalo. C'est 2-2 dans la série, on va se le dire. Anaheim, eux, vont recevoir Vegas et c'est 3-2 dans la série pour Vegas. Et ça se passe à 21h30. On reste dans le monde du sport, surtout les filles. Hockey féminin, là. Finale 3-5 entre Ottawa et Montréal. Ça se passe là, ce soir. Premier match à 19h. Je pense que les filles vont être bonnes. Ils vont être bonnes, puis ils vont gagner. Dans la MLS, il y a 10 matchs dans la Nationale. Il y a 10 matchs également dans l'Américaine. J'en perds la voix. Et dans la Ligue de hockey junior maritime Québec, c'est Chicoutimi qui se sont inclinés contre Moncton. Victoire de Moncton 4-3, 2-2 dans la série. Vendredi 15 mai, 18h, Chicoutimi sera à Moncton pour reprendre la bataille. Ça reste 2-2, là, on s'entend. Et dans la MLS, Montréal, le CF ont fait 2. Et Portland 2. Alors, c'est match nul, ça. Ça donne des points à tout le monde, non? C'est ce que je comprends. Dans la SLN, Montréal vont jouer contre Calgary à 17h, samedi le 16 mai. Et amateurs de basketball, 3-2 dans la série, bien sûr, entre Cleveland et Détroit. C'est bien sûr Cleveland qui mène. Et ils ont gagné en passant 117-113 hier. Fait que ça continue l'aventure. On parle maintenant de météo rapidement comme ça. Tu vois le ciel, là. Tantôt, me semble, je voyais des rayons de soleil. Puis là, ben, ça va être de la pluie qu'on va avoir aujourd'hui. On parle de généralement nuageux. Pluie qui débute cet après-midi. On a des vents qui vont être à 20 km/h. On a un 13 degrés comme température. De la pluie également pour ce soir, cette nuit, avec un minimum à 8. Jeudi, on parlera d'averse, maximum 13, indice UV 2. On a un ciel dégagé dans la nuit avec un 9 degrés. Et oui, le minimum, ça. Et vendredi, on parlera de soleil, 20. Putain, ça fait sourire, ben non. Dégagement dans la nuit, ça reste dégagé, devrais-je dire, oui, avec 10. Samedi, hein? Soleil encore, 21 degrés. Que des passages nuageux avec 40 % de possibilité d'averse dans la nuit de samedi avec un 13 degrés. Et dimanche, 19 degrés, plein soleil, dégagé la nuit 6. Puis lundi, on peut aller travailler, il va faire beau, là. Hein? Autant que toi, t'es beau, là. Tu sais ça. Fait que... on rit, c'est pas drôle. Là. Mais dimanche, ça va être du soleil. Mais même chose pour lundi. Soleil et 21 degrés. Juste un petit peu plus chaud, ce qui va nous emmener dans la nuit de lundi, un 60 % de possibilité d'averse avec 14 degrés. Mais somme toute, là, regarde, à partir de vendredi, qui hein, vendredi, c'est comme demain, là, les quatre jours qui vont suivre, là, c'est-à-dire vendredi, samedi, dimanche et lundi, beau, beau, beau, sors tes Bermudas, chaîne tes bâtons de golf, sors le vélo, va prendre une marche, ça va être beau. Beau comme toi, beau comme jamais. Tiens, c'est bien dit, ça? Sheryl Crow s'en vient, je te présente ça là. OK.

pitié comme ça, parce que on a passé du froid, puis là, c'est encore froid un peu. C'est la gorge, hein, pour bien des gens. Là, j'ai des petites pastilles hans, là, puis ça va essayer de me... Tu sais, on dirait que j'ai comme un chat dans la gorge. Couché! Bon. Non, mais c'est ça. C'est ça pour bien des gens aussi, là. Faut quand même se le dire. Fait que, allons-y tranquillement, pas vite, puis c'est de faire attention, de toujours bien s'habiller, ne pas se découvrir trop rapidement. Le dicton qui dit, hein, printemps ne te découvre pas de fil. Fait que, faut que tu gardes ça serein, puis ça va bien aller. Mais ça va bien aller en musique parce que Danny Bédard s'en vient avec Il y a du monde. Il y a I Just Meet, c'est ça? I Just Might. OK, Bruno Mars. OK. Je suis en train de te débaptiser le titre, voilà. Mais Sheryl Crow, on se trompe pas. All I Wanna Do. On est en 1994. Disco, no. Sheryl Crow.

0: Eh, mamma mia, que c'est bon ça. Je veux parler de mon amie Céline qui est à Québec et puis qui me souhaite un bon jeudi. Merci. Et bon long week-end. Oui, parce qu'effectivement, lundi, on est en congé, nous autres, là. Tout le monde. Parce que la plupart des gens, il y en a toujours qui travaillent, ça, c'est sûr. Mais au-delà de ça, la majorité seront en congé. C'est à vous d'en profiter. Je te souhaite un bon week-end, moi aussi, ma chère Céline, qui est à Québec. Et elle, à part pour le camping demain. Camping, ding, ding, ding, ding. Ça aussi. Puis garde, écoute bien, la fin de semaine, là, ça va être très beau, là. Hein? On en a parlé tantôt à météo, je vais revenir avec ça, mais quand même, faut en profiter. Et tantôt, je vais rebondir sur l'entreprise qui est là, sur, près de la Petite Lab, et ça s'appelle Chic Chocolaté. 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Tu sais, c'est pas... Non, des fois souvent. Mais en tout cas, c'est pas... C'est bon.
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1: Oh, merci beaucoup. 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

0: Des grands centres qui sont touchés par l'itinérance recevront de l'aide dans les plus brefs délais, assure Lionel Carman, qui ne peut toutefois préciser d'échéance. Cette annonce survient alors que le gouvernement Fréchette a annoncé la semaine dernière qu'il investissait 28 millions de dollars pour combattre l'itinérance en Outaouais, dans la capitale nationale et à Montréal. Le Conseil régional de l'environnement du Centre du Québec a lancé le verdissement du terrain de la maison Albert à Victoriaville dans le cadre du projet « Sous les pavés ». Plus d'une vingtaine de bénévoles ont participé à la plantation d'un vaste jardin sur un ancien espace asphalté de 176 mètres carrés. Le projet vise notamment à réduire les îlots de chaleur urbains et à créer un milieu de vie plus résilient face au changement climatique. Des centaines de spectateurs ont participé à la toute première édition de La Causerie, un événement consacré aux scènes punk et métal québécoises présentées en plein centre-ville de Victoriaville. 15 groupes ont offert des performances devant jury dans l'espoir d'obtenir une place dans la programmation de Rock La Cause en 2027. La formation Burn the Evidence de Gatineau a remporté les honneurs. Devant le succès de l'événement, les organisateurs confirment déjà le retour de La Causerie l'an prochain. Et la ville de Victoriaville a dévoilé la programmation de sa fête nationale qui aura lieu le 23 juin au Parc Terre des Jeunes. William Cloutier et France d'Amour monteront sur scène lors de cette soirée gratuite qui proposera aussi jeux gonflables, camions de cuisine de rue et feux d'artifice. C'est ce qui complète vos informations. 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
1: Merci beaucoup. J'ai donné l'idée à Suzanne qui vient de m'appeler à l'instant. Elle m'a dit, ben oui, une petite molle en fin de semaine. En fin de semaine, elle. Parce que bon, elle a bien vu que, tu sais, vendredi, samedi, dimanche, lundi, écoute bien, si t'as pas de goût d'une crème glacée, en tout cas, ça va être beau. Fait que ça va juste bien fitter dans ton week-end. OK, parfait. Vous êtes encore avec nous? Oui, parfait. Moi, je veux juste vous parler un peu de sport. Pour rappeler que le Canadien de Montréal vont jouer ce soir, 2-2 dans la série contre Buffalo, c'est à 19h. Vegas qui mène 3-2 dans la série contre Anaheim, eux, ce sera à 21h30. Et la question qui me vient comme ça à brûle-pourpoint, est-ce que le Canadien gagne ce soir? 2-2 dans la série, là. Si tu veux prendre les devants et pas t'accoter au mur, faut que tu gagnes. Moi, je pense que oui, et ça se passe à Buffalo. Parfait. Je pense que des fois, quand ils sont dans un autre territoire, le Canadien de Montréal, au lieu d'être à maison, devant les fans et les partenaires, je sais pas, je pense qu'ils vont y aller avec le couteau dans les dents. Je leur souhaite une victoire, match qui est à 19h. Ça va être ça ce soir, je pense. On va écouter le hockey. OK. Ligue de hockey junior maritime Québec, juste rappeler que Moncton ont gagné hier 4-3 contre Chicoutimi et mène la série 2. Ben, c'est-à-dire la série est maintenant à mi-égale 2-2. Vendredi 15 mai, Chicoutimi sera du côté de Moncton. Et puis, bonne chance. Qui va faire un 3-2, hein? Un côté comme de l'autre? Moncton, Chicoutimi, d'après toi? OK. Mais c'est une belle série. Alors, très, très bien équilibré. 2-2 dans la série. Tu peux pas te tromper. MLS, on parle bien sûr de victoire. Non, c'est souvent un match nul, c'est comme une victoire dans la MLS. Ça a fini 2-2 entre le CF Montréal et le Portland, pardon. Et dans la SLN Montréal, visite Calgary à 17h, ça se passe samedi le 16 mai. Et je veux finir quand même à parler de la Ligue de baseball, parce que bon, dans la nationale, il y a 10 matchs aujourd'hui, il y en a 10 aussi dans l'américaine. C'est parti, là. Là, on est en mode baseball aussi. La Ligue professionnelle hockey féminin, finale 3-5 entre Ottawa et Montréal. Le premier match à 19h. Bonne chance, les filles. Je parie que les Montréalaises vont gagner. C'est le fun d'entendre ça. On l'espère, en tout cas. NBA, on parle de 3-2 dans la série entre Cleveland et Détroit, parce que hier, c'était une victoire de Cleveland 117-113 contre Détroit. La série se continue, 3-2. Encore une fois, bonne chance. C'est qui ton équipe préférée, toi, Cleveland ou Détroit? Ton feeling, là. Tu sais, t'as quelqu'un qui dit, ah, oh, regarde, moi, je vais me prendre un pool de basketball. C'est qui gagne le prochain match? OK, c'est à suivre, en tout cas, ça c'est sûr. Le temps file vers un petit moment qui se dit, « Oh, va-t-il faire beau toute la journée ou ça va être de la pluie? » Ça va être généralement nuageux. De la pluie, oui, aussi, en après-midi. Les vents, 20 km/h cet après-midi, 13 degrés attendus, indice UV 6 qui est quand même élevé. De la pluie dans la nuit qui s'en vient, la nuit prochaine, là, on va faire dodo, puis ça va tomber un peu, 8 degrés. Jeudi, on parle d'averse encore, 13 degrés, indice UV 2.

0: peut-être un dégagement d'ennui de jeudi avec un 9 degrés, mais pour ton vendredi, dernière journée de la semaine, 20 comme maximum, plein soleil, dégagé la nuit, 10. On aura pour samedi, soleil, 21 degrés, passage nuageux, puis un petit 40 % d'ennui. Mais ça, c'est pas grave, d'ennui, là. C'est bon pour les plantes, c'est bon pour les arbustes, puis tout ça, là. Fait que 13 degrés, mais on devrait avoir un 40 % de pluie. Puis dimanche, soleil, 19 degrés, dégagé la nuit, 6. Retour au travail lundi, ou encore en congé pour bien les gens, parce que c'est un long congé. C'est un long week-end, oui. On va le dire comme ça. Et c'est du soleil pour lundi de congé. 21 degrés. On va aller faire dodo dans la nuit avec un 60 % de possibilité d'averse avec 14 degrés. Puis pour le retour au travail officiel pour bien des gens, ce sera le 19 mai, ça, oui. Ce sera 60 % de possibilité d'averse avec 23 degrés. Ça fait-tu le tour, ça, mon ami? Hein?
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0: Oh, oui, monsieur. Je vous rappelle que un petit brin plus tard, j'aurai avec moi les gens de la Société Saint-Jean-Baptiste avec nous. Oui, j'aime ça le dire aussi, la SSSBCA. Hein, ça se dit-tu bien, ça? Zoé et Lily qui vont être avec nous. Et tout ça s'en vient dans les prochaines minutes. Ben, prochaines minutes. C'est aux alentours de quoi, ça? 7h45. On défend tout, c'est dans les prochaines minutes. OK. Toujours pour vous rappeler qu'on est sur Viva 101.9 et en cette journée aujourd'hui. Moi, demain, là, je vais avoir comme invité Marie-Claude Barrette. On va la rejoindre par téléphone demain à 7h45. Ah, je te dis, tiens, Marie-Claude Barrette. J'ai-tu dit Marie-France? Pardonnez-moi. Marie-France Barrette qui va être avec nous. On a une petite entrevue avec elle demain à 7h45. Moi, je vais t'en reparler. J'ai du lousse. Voici Janet Jackson. Elle, là, c'est la sœur de Michael, là. La sœur de la famille Jackson, la seule et unique. Et ça, ça date de 1998, pour te dire que le temps file. On file bien avec elle. Together again. OK, oui. JF Posey s'en vient tantôt. 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

0: Martin Leroux, oui, c'est bon, c'est bon, c'est bon. Les sales barbes, vous vous souvenez de ça, hein, jadis, un événement à Victoriaville avec les sales barbes sur la scène. C'était en plein été, ça, je pense. Je me rappelle, oui. OK. Chose certaine, c'est qu'on va aller à la pause. Nous, au retour, on a Max McDowell qui s'en vient avec Better Me For You. Et on m'a demandé Fuso avec, bien sûr, Coffee, en compagnie, bien sûr, de Dub, Silence et Adamo. Tout ça s'en vient dans les prochaines secondes. En te rappelant qu'on est à 7h44, on du lousse. Oh ouais, le lousse est là, là. Puis regarde, on s'en va tranquillement vers 8h, mais bien accompagné avec notre monsieur programmation musicale qui fait un excellent travail. Francophone, anglophone, on a le temps d'apprécier. Puis je vous souhaite un bon jeudi, c'est jour de paye. Puis je rappelle que la Société Saint-Jean-Baptiste va être avec nous à 8h11. Et puis en même temps, ben préparez-vous aussi. J'en ai glissé un mot là, il y a quelques instants de ça. Oui, mais entrevue demain qui va être spéciale avec Marie-Claude Barrette. Je t'en dis pas plus. Tout le monde la connaît. Ben oui, j'espère. Parce qu'elle va être avec nous vendredi. Ça va être à 7h45. Hein? Viens-tu de te mettre la puce à l'oreille, là? OK. Prends note de ça, parce que ça va être demain, c'est demain.
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4: Bon jeudi, ici Louis-Philippe Arnoirel. Le premier ministre Mark Carney dévoile aujourd'hui sa stratégie en matière d'électricité propre. Il a promis de présenter une feuille de route visant à doubler la capacité du réseau électrique canadien d'ici 2050. À la fin mars, le chef libéral avait annoncé que la stratégie serait publiée dans les jours suivants, mais il a fallu plus d'un mois pour finaliser le plan. Ce retard de plusieurs semaines n'aurait rien d'inquiétant selon lui, mais il aurait souhaité que le gouvernement agisse plus rapidement. Toujours à Ottawa, environ 6200 fonctionnaires fédéraux ont déposé une demande de départ anticipée à la retraite, alors qu'il ne reste qu'un peu plus de deux mois avant la date limite. Ce programme, lancé fin mars, s'inscrit dans le cadre des efforts du gouvernement visant à réduire les effectifs de la fonction publique. Il permet à certains employés fédéraux de prendre une retraite anticipée sans pénalité au niveau de leur pension. Environ 68 000 fonctionnaires ont reçu un avis les informant qu'ils pourraient être admissibles au programme. Au Québec maintenant, l'adoption de la loi renforçant la laïcité dans les écoles a entraîné le départ d'un nombre marginal d'employés, a soutenu hier la ministre de l'Éducation, Sonia Lebel. Elle était questionnée par la députée libérale Madouanika Cadet lors de l'étude des crédits budgétaires. Le projet de loi 94, adopté en octobre dernier, étend notamment l'interdiction du port de signes religieux à l'ensemble du personnel dans les écoles et dans les centres de services scolaires. Une clause de droit acquis existe pour tous ceux ayant été embauchés avant le 19 mars 2025. Et pour terminer, une juge de l'Alberta a rejeté hier une requête visant à la séparation de la province, estimant qu'Edmonton avait l'obligation de consulter les Premières Nations. La juge Shaina Leonard a déclaré que cette requête n'aurait jamais dû être déposée. Les avocats de plusieurs Premières Nations de la province avaient fait valoir que le processus de référendum et son utilisation par les indépendantistes étaient inconstitutionnels. C'est ce qui complète vos actualités Arsenal Média. Passez une bonne journée sur nos ondes.
5: Oh, Institut constitutionnel, c'est ça. Ouais. Tu sais, tu le dis, mais tu le dis pas, là, mais merci pour l'actualité. De ce pas, nous, on va parler de hockey parce que, bon, le Canadien de Montréal vont jouer ce soir contre Buffalo et c'est série égale 2-2. C'est important, ce match-là. Le match est à 19h. Ça se passe à Buffalo en plus de ça. Ça sera peut-être pas facile, mais on peut encore y croire, bien sûr. Vegas, eux, vont jouer contre Anaheim. C'est 3-2 dans la série pour Vegas. Et le match, eux, va être à 21h30. Canadiens, question de le rappeler, 19h. Parfait. La Ligue de hockey junior Maritime-Québec, hier, victoire de Moncton 4-3 contre Chicoutimi. Série égale, maintenant 2-2. Et ça va aller à vendredi, le 15, 18h. Chicoutimi sera de passage à Moncton. Question de le rappeler, et série égale, 2-2. Parfait. Dans la MLB, on parle de 10 matchs dans la nationale au baseball et 10 matchs également dans l'américaine. En matière de baseball, là, ça commence à être intéressant, là. C'est parti, mon ami. Vendredi, on reste dans le monde du hockey. Vendredi, le 15 mai, 18h, Chicoutimi dans la Ligue de hockey junior maritime Québec contre Moncton. Égal 2-2 la série. Question de juste vous le rappeler, là. Puis, c'est correct. OK. Puis, non, mais c'est ça. On a joué avec mes feuilles. Hein? J'ai tout le droit de me défendre un peu. MLS, on parle bien sûr de CF Montréal qui ont fait match nul 2-2 contre Portland. Dans la SLN, Montréal visite Calgary à 17h samedi le 16 mai. Ça va être à ne pas manquer ça, les amis. Et la Ligue de hockey professionnel féminin, finale 3-5. Ottawa contre nos Montréalaises. Oh que oui. Premier match à 19h. Alors, bonne chance, les filles. J'aime ça, c'est ça de même. Amateur de basketball dans la NBA, là, c'est 3-2 dans la série pour quoi? Cleveland, c'est ça, oui? Parce que Cleveland l'a emporté 117 à 113. Voilà. Contre qui? Contre Détroit. Alors, voilà pour le merveilleux monde du sport. Je me transporte de l'autre côté en vous rappelant que tantôt, je les vois arriver, là, mais elles seront avec nous. Les, hein? Lily! Oui, j'aime ça dire ça. Zoé et Lily, hein, vont être avec nous pour la Société Saint-Jean-Baptiste. On a, la langue est importante. Les mots sont importants. Et, le français, c'est important. Fait que tu vas tout savoir. Okay. François, oui, pas François, mais français-québécois. On s'entend-tu? Parce qu'on est au Québec, si, là. Parfait. Avant tout, je vais te donner les détails de la météo à l'instant, parce qu'aujourd'hui, on a une journée généralement nuageuse. Pluie qui débute cet après-midi, les vents 20 km/h. On parle de quoi? Un maximum à 13 degrés. Indice UV 6, qui est quand même élevé selon Environnement Canada. De la pluie dans la nuit prochaine qui s'en vient avec 8 degrés. Jeudi, c'est demain. Et jeudi, ça devrait être quoi? 13 degrés. C'est ça qui est ça, ouais. Non. On est jeudi, Paul. OK, c'est ça. C'est aujourd'hui jeudi. Parfait. Non, mais moi, on m'a mélangé ma météo. Enlevez-moi le mercredi. J'ai pas besoin de ça, moi. OK. Fait qu'on repart ça. On reset. Averse aujourd'hui, 13 degrés, j'en ris, pis c'est pas drôle, là. Mais on parle d'un indice UV2. Ça va être un ciel dégagé ce soir, cette nuit, avec un minimum de 9. Vendredi, demain, ce sera soleil, 20 degrés, dégagé la nuit 10. Samedi, soleil 21. On parlera de 40% de possibilité d'averse dans la nuit de samedi, avec un 13 degrés. Et le dimanche, on devrait avoir du beau soleil, 19 degrés, dégagé dans la nuit 6. Et on retournera travailler lundi avec beau soleil, 21 degrés, mais un 60% de possibilité d'averse dans la nuit de lundi avec 14 degrés. Puis mardi, c'est 60% de pluie aussi, 23 degrés. Fait que profitons-en. Vendredi, samedi, dimanche et lundi, il va faire beau, il va faire chaud. Chaud, comme le printemps le veut. Parce que plus chaud que ça l'été, ça c'est sûr et certain. Merci pour avoir fait de la météo. Ben, de l'écrire, de nous... Moi, je fais juste vous la partager, les amis. Fait que, merci, les gens de l'Environnement Canada, pour tous les détails. Le temps file vers un autre moment qui s'appelle « On bouge ça, nous, et en musique », en vous rappelant que la Société Saint-Jean-Baptiste, 8h11, va être avec nous. Et puis, j'ai bien hâte de vous livrer le tout. Les mots sont importants ici au Québec, puis sont importants aujourd'hui. On parle de ça avec nos deux invités qui vont être là. Moi, j'ai pas un mot à dire là-dedans. C'est Zoé et Lily qui s'installe dans quelques instants. Mais avant Duran Duran, on a Kate Ryan aussi. Peut-être d'autres surprises, mais on est à 8h05 et on passe à de même.

OK, oui. Puis on me fait signe, on m'a fait le signe qu'ils seront là à 8h14 et 41 secondes. C'est assez précis, ça, un peu. Zoé et Lily de la SSJB. Je t'en dis pas plus. Vous allez tout comprendre. Les mots sont importants. Le français est important. Au Québec. On s'entend. OK. Le temps de vous rappeler aussi qu'en cette journée aujourd'hui de jeudi, ben oui, on est à vous proposer. Et demain, surveillez ça, parce que demain, j'aurai l'opportunité de m'entretenir avec Marie-Claude Barrette. J'en dis pas plus, mais... non, je peux pas tout te dire, mais tu vas entendre le tout demain. Demain, parce que demain, c'est demain. Et elle est de passage à Victoriaville très bientôt. Puis on aura la chance de jaser avec elle. Mais pour l'instant... J'en perds les mots. Maestro Music.

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3: On est bien sûr sur Viva 101.9 et c'est le moment de la SSJB avec Zoé et Lily. Puis là, mesdames, mesdemoiselles, messieurs, à la maison, au bureau, partout, en voiture, prenez le temps d'écouter attentivement parce qu'on a une autre belle aventure.
4: Bonjour,
5: bonjour Paul.
4: Bonjour Lily.
5: Bonjour Zoé.
4: Le beau temps est là, le soleil. Ben, bienvenue à notre montée de l'air,
5: oui,
4: premièrement. Hein,
5: exactement.
4: Le beau temps est là, le soleil et nos cœurs se réchauffent. Puis je me disais, pourquoi pas se pencher sur des expressions en lien avec le printemps et la chaleur?
5: Ben oui, pourquoi pas. Quand Mars entre en mouton, il sort en lion. Quand la première partie de Mars est encore hivernale, la seconde est souvent plus printanière.
4: En avril, ne te découvre pas d'un fil. En mai, fais ce qu'il te plaît.
5: Ciel rouge le matin, la pluie est en chemin.
4: Les feuilles sont à l'envers, il va mouiller.
5: Les vaches sont couchées, il va pleuvoir.
4: C'est pas des expressions en lien avec le beau temps?
5: Ben, tu sais, c'est en lien avec le beau temps qui s'en va, mettons.
4: Ouais, t'as bien raison. J'en ai mon voyage, comme j'en ai mon voyage de l'hiver.
5: C'est quoi le lien avec le beau temps, voyage, le sud?
4: Voyage dans le sud, justement.
5: Ah.
4: Ouais, on se le donne, hein. C'est drôle aussi comment cette expression peut avoir plusieurs sens. Genre, j'en ai mon voyage, j'étais écœuré, j'étais étonné. Ou comme dans j'ai vu Catherine Giguin en traversant la 122. Ben, j'en ai mon voyage.
5: Ou encore, attendez pas que je vous paye le voyage pour mettre de l'ordre dans la maisonnée.
4: Les rondelles ne font pas le printemps. Le début du printemps n'est pas très printanier et on peut encore avoir une bonne bordée de neige jusqu'à la mi-avril et apercevoir une hirondelle avant la mi-mars. Elle est en avance, fait qu'elle nous apporte la chaleur.
5: Quand Pâques est tôt, le printemps est tôt. Rien à voir avec la météo. La date de Pâques change en fonction de l'équinoxe de printemps et la première lune qui la suit. Lorsque Pâques est tôt, les chances sont plus élevées d'avoir encore de la neige et du temps froid.
4: On va pas non plus se casser le bessic avec la date de Pâques, hein?
5: Ça fait pas très expression de saison.
4: Ben, sauf pour les adeptes de vélo d'hiver, là.
5: Ah, OK, OK.
4: Chaleur, fraise, hein? On va aller là-dedans dans tes expressions-là. Spacta à fraise. Le champ de fraises assis au bout de la table avec son sel, ça se dit d'une personne avec beaucoup d'acné.
5: Au travers de nos recherches, je me suis rendu compte à quel point dans notre belle langue québécoise, il y avait beaucoup d'expressions avec le mot « chaud ».
4: Faho. C'est plus chaud que quand c'est collant, ça colle, quand le facteur humidex est très élevé et qu'on a l'impression que nos vêtements nous collent à la peau.
5: Suer comme un porc, suer à grosses gouttes.
4: Il fait une chaleur de chien, une chaleur accablante qui donne envie de haleter.
5: Être chaud, être pacté, chaud botte. Être encore plus pacté, avoir de la misère à mettre ses bottes.
4: Être chaud, ça veut aussi dire que la chaleur monte quand je te regarde.
5: Ne pas être chaud à l'idée de, c'est ne pas être favorable.
4: Opérer à chaud, c'est agir en pleine crise.
5: Chaud lapin.
4: Être chaudasse, ça, en France, c'est une madame chaude et provocante, mais au Québec, c'est quelqu'un qui est légèrement éméché.
5: Puis, pour faire le tour, là, chaude pisse, c'est une maladie transmissible sexuellement causée par la gonocoque.
4: Attends, j'ai perdu. Où est-ce qu'on est rendu? Maudit clavier. Chaude pisse. Une patate chaude. Une affaire délicate susceptible de mettre dans l'embarras. Hein, on veut pas se brûler les doigts.
5: Souffler le chaud et le froid, c'est changer d'avis souvent.
4: Avoir chaud. Avoir eu chaud, c'est l'avoir échappé belle.
5: Être dans l'eau chaude, c'est pas l'avoir échappé belle.
4: Ça fait chaud au cœur. Faire des gorges chaudes, c'est se moquer, faire des plaisanteries malveillantes.
5: Ouais, ça donne chaud tout ça.
4: Oh oui, et que serait notre montée de lettres sans un mot du jour?
5: T'es pas sérieuse?
4: Ben pour vrai, c'est quoi notre mot du jour?
5: C'est chaud!
4: Mais
5: avec mon œil de lynx, c'était notre montée de lettres.
3: Les filles, je vous dis un gros merci parce qu'en quelque part, vous nous faites sourire, vous nous faites résonner des mots qu'on entend puis qu'on verbalise comme ça via la radio. Mais merci de votre bon travail. La SSJB, merci Zoé.
4: Merci Paul.
3: Également Lily.
5: Merci pis Paul.
3: J'ai déjà hâte à la prochaine. Inspirante, vraiment. Merci les filles.
4: Merci.

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4: Les Ponts de Garant, on est dans un studio merveilleux et elle est merveilleuse, elle aussi, la seule et unique Claude Marquis. Bon matin, Claude.
5: Bon matin, Paul.
4: Madame Actualité, j'aime à vous appeler Madame Monvicto.com.
5: Oui, bien sûr. Ça ne me dérange pas.
4: Mais oui, je sais qu'hier, tu étais très occupée. Il y a eu des belles affaires qui s'est passées. On surveille quoi, là, finalement, dans l'actualité?
5: Bien, justement, on va parler de la journée d'hier. Grosse journée au Palais de justice de Victoriaville où on a passé une grosse partie de l'après-midi. C'est les représentations sur la peine qui commençaient dans le dossier de l'embardé mortel qui a eu lieu à Plessisville il y a environ un an. Oui, ça s'est passé le 31 mai 2025.
4: Hein, tu me rappelles ça, là,
5: je vous remets un tout petit peu en contexte. Hein? En fait, une bande de jeunes qui prenaient place dans un véhicule. Le véhicule a fait une embardé mortelle dans le stationnement du centre communautaire de Plessisville, embardé mortel, parce qu'un des jeunes qui prenait place à bord du véhicule a malheureusement perdu la vie. Un accident qui a ébranlé vraiment toute la région de Plessisville jusqu'à Victoriaville et même un peu plus loin. Donc là, on continue, le dossier continue son cours, suit son chemin dans le processus judiciaire. Et hier, s'ouvraient les représentations sur la peine.
4: Ça commençait
5: surtout avec les témoignages et les déclarations des membres de la famille, des victimes qui ont été touchées, aussi des jeunes qui prenaient place à bord du véhicule. Pas l'après-midi chargé d'émotions, de tristesse, de colère. La salle d'audience était remplie à craquer pour cette audience qui a duré quand même une bonne partie de l'après-midi. Je vous dirais qu'en tout et partout, c'est l'émotion qui prime. C'est quand même assez évident de constater que du côté de la famille de la victime, la plaie est encore béante. Il faut comprendre aussi que cet événement-là s'est passé à quelques semaines du bal de finissant de ces jeunes-là aussi. Donc, beaucoup de choses là, qui ont été secouées, qui ont été ramenées à la surface hier. Vraiment des émotions très, très vives.
4: Un rappel de souvenirs qu'on ne veut pas croire. Même.
5: Malheureusement, oui. Donc, compte tenu là, que c'était quand même beaucoup pour tout le monde, les audiences se sont terminées après les déclarations, les témoignages de la famille. Donc, le dossier va être reconduit au mois de juin, où vraiment là, les avocats vont plaider devant la juge pour déterminer quelle sentence à donner à ce jeune accusé. Je vous rappelle qu'il est accusé de 4 chefs d'accusation de conduite dans

0: dangereuse ayant causé des lésions ou ayant causé la mort. Les chefs d'accusation de conduite avec les capacités affaiblies ont été annulés, ont été abandonnés là, dans ce dossier. Donc c'est quelque chose qu'on va continuer de suivre, bien évidemment. Ça sera de retour en cours au mois de juin prochain.
1: Autre nouvelle,
0: un petit peu plus léger. Ouais. Là, je suis contente de continuer avec des nouvelles un peu plus légères. Le Conseil régional de l'environnement du Centre du Québec a lancé le verdissement du terrain de la maison Albert à Victoriaville dans le cadre du projet Sous les pavés. Ouais. Ce n'est pas la première fois que le CREC fait ce genre de projet à Victoriaville. Le concept du projet Sous les pavés, c'est de transformer un ancien espace asphalté en espace vert, tout simplement. Donc, il y a une vingtaine de bénévoles qui ont participé à la plantation d'un grand jardin sur un espace asphalté de 176 mètres carrés. Le projet vise à réduire les îlots de chaleur urbains, mais aussi à créer les milieux de vie plus résilients face au changement climatique. Donc, c'était quand même, somme toute, une bonne journée hier. Il ne faisait pas trop chaud, hein, parce qu'il faut quand même soulever grosses dalles d'asphalte là, pour pouvoir verdir tout ça. Donc, chapeau à ceux qui ont mis la main à la pâte. Et
1: ça
0: très belle initiative du côté du Conseil régional de l'environnement. La fin de semaine, on est le 14 aujourd'hui, donc c'était la fin de semaine dernière. Il y a une centaine de spectateurs qui ont participé à la toute première édition de la Causerie, Paul. La Causerie, c'est un événement qui est organisé par les organisateurs de Rock la Cause. En fait, c'est un événement qui est consacré aux scènes punk et métal québécoises et qui est présenté en plein cœur du centre-ville de Victoriaville. Ouais. Donc, il y a 15 groupes qui ont offert des performances devant jury. Et le but, c'est d'obtenir une place dans la programmation officielle de Rock la Cause, mais pour l'année prochaine, donc en 2027. Et c'est la formation Burn the Evidence de Gatineau qui a remporté les grands honneurs. Wow. Donc, ils vont monter sur la scène principale à Rock la Cause en 2027. Donc, chapeau et félicitations à ce groupe.
1: Content, là.
0: Oui, absolument. Aye. Devant le succès de l'événement, parce que c'est quand même une centaine de personnes qui ont assisté à l'événement, les organisateurs ont déjà confirmé le retour de la causerie l'année prochaine.
1: J'adore
0: donc,
1: ça.
0: Bravo aux organisateurs et félicitations pour cette première édition. Et sinon, hier, on commence à sentir que l'été s'en vient parce que la ville de Victoriaville a dévoilé la programmation de sa fête nationale qui va avoir lieu le 23 juin au Parc Terre des Jeunes. C'est William Cloutier et France D'Amour qui vont monter sur scène pour cette soirée qui, je vous le rappelle, gratuite. Jeux gonflables, camions de cuisine de rue, les feux d'artifice en fin de soirée comme d'habitude. Donc, c'est un rendez-vous 23 juin
1: famille,
0: au Parc
1: monde,
0: Terre des Jeunes.
1: Oui, maman mia. J'ai hâte à tout ça. C'est le fun d'entendre ça puis on se prépare pour ça. Planifiez votre journée là, pour la fête.
0: Oui, planifiez votre après-midi. Ouais, ça commence
1: soirée,
0: à 17h, ça se termine vers 23h.
1: Ouais, 23h, peut-être même 2h. On ne sait pas. Merci Claude, je te garde avec moi parce que je vais vous aussi avoir la fameuse question extrême. Mais je vais te la poser tout de suite pour que tu puisses jongler à ça. On est bien jeudi le 14.
0: Oui.
1: On changera pas la date, on va donner la réponse tantôt, mais la question extrême, c'est quel pourcentage de personnes disent que pour qu'une femme soit attrayante, elle doit avoir ceci. Aïe, aïe, aïe, on parle pas de... Puis regarde, c'est une question, là, c'est une question extrême. Mettons que toutes les dames qui nous écoutent, là, les gars, formez vos oreilles, parfait. Quel pourcentage de personnes disent que pour qu'une femme soit attirante, elle doit avoir ceci. Bonne question, mais c'est extrême.
0: C'est extrême parce que quel ceci, pourcentage de personnes estiment qu'il faut avoir quoi? Il faut que je dise une partie
1: ou en tout cas quelque chose qui est alimenté. Là, c'est sur une femme. Pour une
0: femme. La réponse, est-ce que c'est un pourcentage ou c'est une partie du corps?
1: Ah, je te dirais une partie... Ben oui, une partie du corps, dans le fond. Ben, partie du corps, ou en tout cas, en quelque part. Une partie. C'est-tu un doigt? C'est-tu un pouce?
0: OK, ben je vais dire jambes.
1: Les jambes? Ouais. Ben, je vais te donner la réponse tantôt. Pensez-y deux minutes. Mais c'est sûr que c'est une question extrême. Je le répète, là. Quel pourcentage de personnes... quel pourcentage de personnes disent que pour une femme soit attrayante, elle doit avoir ceci. Ça, c'est un pourcentage. Ou ce que, tu sais?
0: OK. J'ai hâte d'avoir la réponse à ça.
1: C'est un peu, je dirais, je sais pas, moi, c'est ça. Ça sort drôle de mes oreilles.
0: Ben, moi aussi.
1: Tu sais, parce que, ben, les femmes sont toutes belles, là.
0: Bon.
1: OK. Cela dit, on va parler de sport vite, vite, comme ça, parce que les Canadiens, qui ont, quoi, qui vont devoir jouer ce soir. 2-2 dans la série contre Buffalo, c'est à 19h le match. Il y a aussi Vegas qui sera contre Anaheim. 3-2 cependant pour Vegas dans la série. Ça, ça va être à 21h30, puis le Canadien, 19h. Ligue de hockey junior maritime Québec, Moncton qui gagne 4-3 contre Chicoutimi, Lala. Et c'est 2-2 dans la série, puis ça va aller à vendredi 15 mai à 18h. Chicoutimi contre Moncton, je le rappelle, 2-2 dans la série. Ça va être important le prochain match, là. MLS, Montréal, nos Montréalaises, bien sûr. Non, c'est pas ça, c'est oui. C'est pas eux autres. Là. MLS, là, c'est Montréal, le CF ont gagné. Non, ils ont fait match nul contre Portland. Puis dans la HSLN, bon, Montréal contre Calgary à 17h. Ça se passe samedi, le 16 du mois de mai. Il y a 10 matchs dans la nationale au baseball, dans l'américaine également. La Ligue professionnelle hockey féminin, oh que j'aime ça. Finale 3-5, c'est contre qui? Contre Ottawa qui visite Montréal. Premier match ce soir à 19h. Et dans la NBA, le basketball, bien sûr, 3-2 dans la série pour Cleveland. Et ils ont gagné 117-113. C'est assez serré, ça. Mais c'est comme ça. Beaucoup de points, beaucoup de paniers. Puis c'est ça, le basketball. Là-dessus, je te garde un petit brin de météo. Tiens, pourquoi pas. Généralement, nuageux aujourd'hui, c'est de la pluie qui est attendue aujourd'hui. Cet après-midi également, 20 km les vents, 13 degrés. De la pluie même dans la nuit avec un 8 degrés comme minimum. Jeudi, demain, on s'en sort-tu? Averse. OK. Des averses, là, ça veut pas dire que c'est tant que ça. 13 degrés, dégagé la nuit avec un minimum de 9. Vendredi, cependant, beau soleil, 20 degrés, dégagé la nuit, 10. Samedi, beau soleil, 21. Wow! Passage nuageux dans la nuit de samedi avec un 40% d'averses possibles avec 13 degrés. Et dimanche, on devrait avoir un beau soleil, 19. Même lundi, congé pour bien des gens, dont notre journaliste Claude Marquis. Lundi va faire beau avec un 21 degrés, mais dans la nuit de lundi, on va avoir peut-être un 60% possibilité d'averse avec 14 degrés. Claude, je vais donner la réponse tout de suite pour la question extrême.
0: Oui, allons-y.
1: Mais elle est vraiment spéciale, je trouve.
0: Ben oui, parce que honnêtement, elle ne fait pas trop de sens, la question.
1: Non, t'as bien raison. Mais c'est ça, les questions extrêmes. Mm-hmm. Quel pourcentage de personnes disent que pour qu'une femme soit attrayante, elle doit avoir ceci? Et la réponse, là, je suis pas sûr que tout le monde va l'avoir, là, mais d'après moi, c'est d'avoir les cheveux longs.
0: Ah,
1: tu OK. Vois? Hein? Bon. Ben, tu vois, ça rappelle n'importe quoi.
0: Oui, absolument.
1: Mais les cheveux longs, pas tout le monde qui sont d'accord avec ça. Moi, j'aime bien les cheveux courts.
0: Bon, ben tant
1: mais c'est des cheveux corrects au cou, là.
0: Oui.
1: Longs. Long, ouais. Ça peut être attrayant aussi. Mais tout est beau sur une femme, c'est ce que je comprends.
0: Moi. Les goûts sont dans la nature.
1: Et que j'aime ça, entendre ça. Mon avocate vient de vous répondre. Merci beaucoup, Claude.
0: Merci, Paul.
1: Puis là, on file en musique, nous, avec David Guetta, Teddy Swim et Tone and I. Ça va être bon pour à peu près ça. C'est comme ça qu'on part ça à matin.
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1: Elle surveille tout ce qui se passe sur monvicto.com. Claude, ça va être quoi ta journée? C'est à date, là, ça va être quoi?
0: On va s'attarder là, sur le dossier de l'embardé mortel à Plaie Civile. Donc, ouais. Mettre ça sur papier et aller un peu plus en détail. Donc,
1: plus d'informations.
0: Là, sur monvicto.com dans la journée, très certainement, sur ce qui s'est passé sur cet après-midi.
1: Parfait.
0: Chargé en émotions.
1: On est jeudi aujourd'hui, c'est le jour de paye. En tout cas, des fois, il y en a qui sont aux deux semaines. C'est pas la bonne semaine, mais pour d'autres, oui. Et en même temps, j'en ai parlé tantôt, mais on a un long week-end. On est en congé, nous autres, lundi. T'es-tu contente?
0: Oh oui!
1: C'est quoi que tu fais dans ce temps-là quand t'es en congé?
0: Moi, j'en profite pour faire la grosse matinée.
1: Ben, je t'ai posé la même chose. Moi aussi.
0: On est debout de bonheur, nous
1: autres. Bon, je suis tard.
0: Donc, la grosse matinée, mais surtout profiter du soleil parce que j'ai compris qu'il allait faire beau.
1: Oui, ils vont faire beau. On va avoir un beau week-end en plus de ça. Moi, j'ai du golf dimanche.
0: Ah, quelle belle journée pour faire du golf.
1: Mais je vais me préparer pour la journée de congé. Je vais on va mettre de la crème solaire. On va bronzer. Hein? OK. Ça va être noir de monde, OK.
0: Bon.
1: On file en musique, maestro.

0: Je veux dire un petit bonjour à toute la gang de filles qui sont entrées dans le studio ici. Je vais vous dire de quoi. Parce que c'est ça. C'est la journée de la femme aujourd'hui. Ici, à la station. Non, pas partout. Juste ici. Moi, je vous souhaite une belle journée, les amis. Demain, on est là 6h pile. Puis merci à tous nos collaborateurs, surtout notre journaliste Claude Marquis. Merci aussi à nos invités, bien sûr, de la Société Saint-Jean-Baptiste qui ont fait, encore une fois, Lily et, bien sûr, Zoé qui ont fait un excellent travail. À demain, tout le monde.
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fête des Patriotes, une fête qui arrive toujours quand on s'y attend pas trop, et ça fait du bien évidemment au moral. Ce qui fait du bien également, ce sont les bonnes nouvelles qu'a reçues Alexandra Diaz récemment, et des mots remplis d'espoir et tellement inspirantes. Je vais vous partager ça cet avant-midi à Viva. Aussi, eh ben William Cloutier qui m'a bien fait rire cette semaine.

Buzz en jase. Je laisse planer le mystère. Alex Warren s'invite avec Fever Dream. Bon début de journée. C'est Diane Simard qui est très heureuse de s'installer avec vous autres jusqu'à l'arrivée de votre lunch 80-90-2000.

je savais que c'était un artiste qui était quand même coloré, mais pas autant que ça. J'adore apprendre à le connaître. Je le suis sur ses réseaux sociaux. Il me fait toujours rire. Très humour, très pince sans rire aussi, William Cloutier. Et dans son entrevue à Bonsoir, Bonsoir, il a parlé un peu de ce à quoi ressemblait son présent spectacle. Puis il dit là, juste vous dire, c'est pas country, là, parce que la chanson avec Zach Chico qu'on vient d'entendre, ça saveur country un peu. Mais il dit, c'est très pop. Il dit, si je pouvais, il dit, c'est sûr que je mettrais des écrans géants partout à la Justin Bieber. Je descendrais par des câbles comme Pink. Mais là, il dit, les budgets sont un peu moins gros. Aussi, il a mentionné qu'il avait, oui, gagné le choix du public à Big Brother dans sa dernière apparition. Il a gagné Star Academy, puis ça a l'air qu'il était à deux votes de gagner chanteur masqué. Il a dévoilé que ça lui a été confirmé, cette information-là. Imaginez, à deux votes de gagner. C'est assez choquant. T'as qu'à ça, t'aimes mieux pas le savoir. Voici Olivia Dean.

Québec en fin de semaine. Le long week-end de la fête du Patriote, ça se passe à Viva. Et on en profite pour partir la saison estivale, nous autres. Oh oui, oui, oui. On est en route officiellement vers l'été. Et c'est pour ça qu'on vous a concocté une programmation spéciale à Viva en fin de semaine. Alors,

heure qui vous seront diffusées, mais des chansons là de soleil, des chansons de plage, des chansons de party. Alors les Margarena, Ricky Martin à l'oreille.

0: 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Parlant de fun, ben, je vois à l'horizon Taylor Swift avec Coppola et Marc Anthony sur I Need to Know à Viva. Restez là.
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frères dans Vivant l'avant-midi. Les deux frères qui nous ont annoncé qu'ils travaillaient sur du nouveau matériel. On surveille, c'est bien certain. Parlant de nouveautés, il y a la presse qui nous a appris cette semaine que Mitsou faisait un retour en musique. Alors, plus de 25 ans après son dernier album complet qui est paru en 1999, la chanteuse a décidé de s'affilier avec le rappeur Ya City Don pour nous offrir une nouvelle version de son hit « C'est chaud » qui est sorti en 1994. Et « C'est chaud plus hot » qui s'appelle en ce moment, c'est le premier d'une série annoncée de hits revisités de la part de Mitsou, de duo inattendu. Alors, elle va nous offrir de nouvelles versions comme ça au cours des prochains mois en prévision d'un grand projet qu'elle va révéler à l'automne avec le soutien du producteur Nicolas Lemieux de Harmonium Symphonique. Alors, j'ai bien hâte de connaître les nouveaux projets de Mitsou, mais cette nouvelle version de ses shows,

L'hommage à Ricardo par Scooter Gas dans Viva l'avant-midi. Vous avez un mariage de prévu cet été? Quelle robe vous allez porter? Eh bien, je vous éclaire dans un petit instant avec les robes d'invités tendance de la prochaine saison. Pour tout de suite, voici Marc Dupré à Viva. Comme

êtes invité à un mariage cet été, celui de Taylor Swift peut-être. Vous vous demandez qu'est-ce que vous allez porter? Eh bien, le magazine Elle Québec là, nous parle des robes d'invités tendance pour la prochaine saison. Et honnêtement, je vous dirais qu'il y a comme deux côtés. Alors, vous avez d'un côté le romantisme qui fait un retour remarqué. Alors, on parle de dentelles délicates, tulle aérien, fleurs en relief, imprimées également. Les matières se font texturer. On a des silhouettes très fluides, souvent longues, et il y a souvent un bandeau ou un décolleté qui dégage les épaules, donc une féminité douce, très assumée. Et de l'autre côté, il y a le minimalisme également qui s'impose comme une valeur sûre, donc les robes nuisettes en satin, coupe droite, ligne épurée. Alors tout ça, ça fonctionne également. Les longueurs midi et maxi dominent avec des volumes maîtrisés. On parle de trapèze léger, de tricot structuré, lin fluide. Et côté palette, les tons naturels mènent le jeu. Le brun chocolat, beige, vert sauge, rose poudré, les imprimés floraux également restent très présents. Et est-ce qu'on peut porter la même robe à plusieurs mariages? Absolument! On fait juste jouer avec les accessoires pour transformer un peu le look. Ray à venir à Viva!

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3: Bonjour, ici Claude Marquis, voici vos actualités. Le Conseil régional de l'environnement du Centre du Québec a lancé le verdissement du terrain de la maison Albert à Victoriaville dans le cadre du projet « Sous les pavés ». Plus d'une vingtaine de bénévoles ont participé à la plantation d'un vaste jardin sur un ancien espace asphalté de 176 mètres carrés. Le projet vise notamment à réduire les îlots de chaleur urbains et à créer un milieu de vie plus résilient face au changement climatique. Et des centaines de spectateurs ont participé à la toute première édition de La Causerie, un événement consacré aux scènes punk et métal québécoises présenté en plein centre-ville de Victoriaville. 15 groupes ont offert des performances devant jury dans l'espoir d'obtenir une place dans la programmation de Rock La Cause en 2027. La formation Burn the Evidence de Gatineau a remporté les honneurs. Devant le succès de l'événement, les organisateurs confirment déjà le retour de La Causerie l'an prochain. C'est ce qui complète vos informations. 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

Viva la 20 midi. Tout comme Ludovic Bourgeois, cette semaine, Roxane Bruno a dénoncé une situation dans une vidéo. Alors, elle a prévenu sur les réseaux sociaux que des personnes mal intentionnées utilisent l'intelligence artificielle pour se faire passer pour elle dans le but de soutirer de l'argent à des victimes. Alors, elle a publié une vidéo. Elle a mentionné « J'ai des excuses à faire » parce qu'elle dit « J'ai essayé de frauder plusieurs personnes sur Internet. » Pas moi, là, mais une version de moi. Elle dit « Je vous explique. Cette semaine, mon équipe m'a convoqué en réunion pour m'expliquer qu'il y a beaucoup, beaucoup de faux comptes qui utilisent mon identité pour essayer de soutirer de l'argent à du monde sur Internet.

de ce que je vois. Donc, dans cette vidéo, elle dit, je veux vous mettre en garde. Faites attention parce que les gens qui génèrent mes faux comptes font du deepfake à la fine pointe de la technologie et elle nous invite à la prudence. On s'en est jasé un peu plus tôt cette semaine. Ça prend le petit crochet bleu aussi aux côtés. Faites attention, si un artiste vous contacte et vous écrit personnellement, il me semble, c'est un peu bizarre. Ça.

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0: 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Boys to Men à venir à Viva.
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Ariane Moffat est pour toi dans Viva l'avant-midi et elle a un point commun avec l'artiste qui s'en vient dans un instant. Mais en fait, ils en ont plusieurs, là, ça c'est sûr. Déjà, on adore leur musique. Ils sont auteurs, compositeurs, interprètes tous les deux. J'adore la plume d'Ariane Moffat qui, récemment, au dernier gala de la SOCAN, a mis la main sur chanson populaire francophone de l'année pour sa pièce Jouer. Et notre prochain invité qui est Jean-François Posé, lui aussi, il a reçu les honneurs pour sa pièce Ballon Sonde dans la même catégorie et aussi en tant qu'auteur-compositeur. Alors, toutes nos félicitations à Jeff Posé et vous allez les voir, ces deux artistes-là, un petit peu partout également.

0: tout de suite après à Viva.
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Premier extrait du nouvel album de Charlotte Cardin à paraître cette année, The Way We Touch à Viva. Très attendu cet album-là. Ce qu'on attendait également, c'est No Doubt qui s'invite en résidence du côté de la sphère à Las Vegas. Alors c'est parti depuis ce mois-ci jusqu'à la mi-juin. Voici la formation avec l'incontournable Don't Speak. C'est Diane Simard qui est en place avec vous autres à Viva.

0: un instant un exemple de ce qui pourrait passer pendant votre heure du dîner pour le lunch 80-90-2000. Juste de la belle nostalgie hein, qui s'invite à Viva. Et on met toujours une chanson nostalgique là, justement au top de l'heure de 11h pour vous amener de la douceur. Et là, la toune du lunch nous sera servie par Imagination. Alors, on s'en va directement sur le plancher de danse parce que quand le DJ décide là, qu'il entre dans un mix années 80, c'est sûr qu'il va la mettre celle-là. Just an Illusion à venir à Viva. Restez là.
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7: Bonjour, ici Claude Marquis, voici vos actualités. Le Conseil régional de l'environnement du Centre du Québec a lancé le verdissement du terrain de la maison Albert à Victoriaville dans le cadre du projet « Sous les pavés ». Plus d'une vingtaine de bénévoles ont participé à la plantation d'un vaste jardin sur un ancien espace asphalté de 176 mètres carrés. Le projet vise notamment à réduire les îlots de chaleur urbains et à créer un milieu de vie plus résilient face au changement climatique. Et des centaines de spectateurs ont participé à la toute première édition de La Causerie, un événement consacré aux scènes punk et métal québécoises présenté en plein centre-ville de Victoriaville. 15 groupes ont offert des performances devant jury dans l'espoir d'obtenir une place dans la programmation de Rock La Cause en 2027. La formation Burn the Evidence de Gatineau a remporté les honneurs. Devant le succès de l'événement, les organisateurs confirment déjà le retour de La Causerie l'an prochain. C'est ce qui complète vos informations. 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

également des messages qui nous portent et qui nous font du bien. Et c'est le cas du dernier message d'Alexandra Diaz, l'animatrice et autrice, qui nous avait annoncé en octobre 2025 qu'elle était atteinte d'un cancer du système immunitaire. Et là, moins d'un an après, elle nous annonce cette grande nouvelle sur ses réseaux sociaux cette semaine. Elle est en rémission. Elle remercie sa chaire centrale d'énergie. Elle remercie la science, évidemment, et les docteurs qui l'ont aidée, qui l'ont appuyée, sa famille, ses amis, les fans, c'est certain. Elle remercie aussi sa maître Reiki. Elle dit merci du fond du cœur à chacune et chacun de vous. Je ne serais pas arrivée jusqu'ici sans cette immense équipe humaine qui s'est formée autour de moi. Elle a dit, je viens de passer les 4 derniers jours au Chili auprès de ma tante de 91 ans, la sœur de ma mère. Elle dit, j'avais besoin de lui annoncer moi-même les résultats de ma biopsie. Elle dit, aujourd'hui, ce que je retiens, c'est que tout est possible quand on mélange un bon mindset, des gens qui nous aiment vraiment, une vie intérieure alignée, du mouvement et la science. Et elle dit, je n'ai jamais autant compris que guérir, ce n'est pas juste médical, c'est aussi humain. Très inspirant, ces mots d'Alexandra Diaz. On est tellement, mais tellement contents pour elle. La musique, ça fait du bien également à l'âme. Voici Genesis, I Can't Dance, à Viva.

Cet invité a repris sa tournée internationale avec une nouvelle coupe de cheveux totalement rasée. Hein? C'est ce qu'il a choisi, Ed Sheeran. Puis il se dit très bien, il pense que c'est un look qu'il va adopter. Il nous en a dévoilé un peu plus sur ses réseaux. Le voici avec Eyes Closed à Viva.

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Roxane Bruno, et si on me cherche dans Viva l'avant-midi, ben si vous la cherchez, d'après moi, elle est de l'autre côté de l'océan en train de préparer son spectacle qu'elle donnera à la Cigale de Paris lundi qui s'en vient, le 18 mai. Parlant de ce qui s'en vient, que diriez-vous de bon classique? C'est ce qui s'invite pour votre lunch 80-90-2000. Jerry vous attend pour partir ça avec un excellent montage. À part de ça, Diane Simard vous donne rendez-vous tout de suite après pour Viva l'après-midi. Là-dessus, je vous souhaite bon appétit et je vous laisse avec les Backstreet Boys, parce qu'ici, c'est Viva la musique. Bon jeudi!

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3: Bonjour, ici Claude Marquis. Voici vos actualités. Le Conseil régional de l'environnement du Centre du Québec a lancé le verdissement du terrain de la maison Albert à Victoriaville dans le cadre du projet « Sous les pavés ». Plus d'une vingtaine de bénévoles ont participé à la plantation d'un vaste jardin sur un ancien espace asphalté de 176 mètres carrés. Le projet vise notamment à réduire les îlots de chaleur urbains et à créer un milieu de vie plus résilient face au changement climatique. Et des centaines de spectateurs ont participé à la toute première édition de La Causerie, un événement consacré aux scènes punk et métal québécoises présenté en plein centre-ville de Victoriaville. 15 groupes ont offert des performances devant jury dans l'espoir d'obtenir une place dans la programmation de Rock La Cause en 2027. La formation Burn the Evidence de Gatineau a remporté les honneurs. Devant le succès de l'événement, les organisateurs confirment déjà le retour de La Causerie l'an prochain. C'est ce qui complète vos informations. 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
4: Jeudi 14 mai au midi, bon lunch partout à travers le Québec. Je m'appelle Jerry Castonguay.
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4: Hey, y a-t-il un 5 à 7 ce soir? Est-ce que vous avez un petit club social?
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4: C'est la question que je vous pose aujourd'hui au 1-866-567-2346. 1-866-56-RADIO. Comment vous faites pour entretenir les relations de travail au bureau, par exemple? Comment vous entretenez ça, le plaisir? Ça a job, parce que là, vous êtes peut-être dans la salle à break, vous êtes peut-être parti en auto, au service au volant, en train d'attendre votre commande pour dîner. Mais je veux savoir comment vous entretenez ça, vos relations interpersonnelles au bureau. Y a-t-il un 5 à 7 de prévu? Moi, j'en ai un avec d'anciens collègues de travail la semaine prochaine. Je suis pas mal impatient, mais je vais avoir votre réponse. Et pour se rendre à ce sujet, et également, on va faire le tour de l'actualité du showbiz. Ben, on a de la bonne musique tirée des décennies 80, 90, 2000. Et on fait vraiment le tour, hein, avec Justin Timberlake, Fine Young Cannibals qui s'en viennent. Mais pour tout de suite, c'est Hungry Eyes, Eric Carmen, Aviva, c'est le lunch.

On est un peu d'avance pour la toune du bureau, mais c'est là qu'ils sont à l'écoute. Là. Salut à la gang de meubles marchands de Val-d'Or qui voulait entendre un succès souvenir québécois, le genre de chanson qu'on fait au karaoké. C'est Les Bébés et Loulou, à Viva!

0: C'est jeudi aujourd'hui. Est-ce que vous allez en profiter pour 5 à 7 et faire une activité sociale? Les beaux jours reprennent. Peut-être faire du team building. Comment ça se passe en 2026? Il y a un article bien intéressant qui est paru dans Pratique RH qui nous dit que le classique 5 à 7 du vendredi, c'est pas mal moins populaire. C'est surtout le jeudi. Puis plutôt genre de 3 à 5. Également, les activités avec alcool perdent du terrain. On veut des événements plus inclusifs, plus santé, passer du temps dehors, des lunch-conférences, des ateliers de tricot, de poterie. Mais c'est bien intéressant. Mais c'est surtout se sentir connecté que veulent les employés. Puis je vous ai demandé comment réussissez-vous à garder le contact puis tu sais, à faire du social avec vos collègues de travail. Et c'est ce que j'attends encore. Je vais en prendre encore quelques-unes réponses au 1-866-567-2346. Au retour, Kenan et Fefe, Waving Flag, à Viva, c'est le lunch.
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Hey, vos réponses sont bonnes. Qu'est-ce que vous faites pour garder le contact avec vos collègues de travail pour décompresser un peu puis socialiser? Il y a Annie Giroux de Rimouski qui m'a texté. Elle dit, on se fait des dîners pizza le dernier jeudi du mois. C'est cool, ça. Mélanie Clich de Thetford dit, à chaque solstice ou équinoxe, quand les saisons changent, on va faire un 5 à 7 avec ma gang au bureau. On est surtout en télétravail, donc c'est important de se voir. C'est vrai, ça. Valérie Nadeau de Rouyn-Noranda. Hey, ça, j'adopterais ça demain matin. Elle dit, chaque lundi à 10h, c'est le gros café de la semaine qu'on appelle. On placote pendant une bonne demi-heure certains. C'est l'initiative du boss. C'est lui qui paye les muffins puis le café. Puis ça peut durer le temps que ça dure. Et on finit tout le temps par parler de job pareil. Ben, tu vois, le boss avait une bonne idée. C'est très bon. Amère, America, Luc de la Rochelière, Avivé.

0: C'est quand même une semaine fertile au niveau showbiz. On va commencer du côté de TVA qui traverse, on le sait, une période difficile. On a annulé des émissions, mais on a aussi entraîné des réductions de salaire de 30 % pour les animateurs vedettes qui ont accepté ça, une baisse de salaire pour maintenir leurs émissions. Ça touche principalement aussi les acteurs des séries populaires comme Indéfendables, les scénaristes expérimentés en raison de contraintes budgétaires, évidemment. Pierre-Carl Péladeau a déjà réduit les coûts jusqu'à examiner les dépenses les plus minimes comme les collations sur les plateaux. Alors, il y a des efforts qui sont faits partout. Du côté de la musique, Dua Lipa, la chanteuse britannique, a intenté une action en justice contre la compagnie Samsung pour avoir utilisé son image sans autorisation sur l'emballage de certaines télés Samsung. Dans ce qu'elle a déposé au tribunal fédéral de Los Angeles, elle réclame 15 millions de dollars en dommages et intérêts parce que la photo en question a été prise lors du festival Austin City Limits en 2024 et est enregistrée à son nom. Pourtant, elle a poursuivi une scène puis elle a même demandé en juin de l'an passé de retirer l'image des emballages. Samsung continue de vendre ses téléviseurs-là aux États-Unis avec sa photo. Donc, il y a de bonnes chances qu'elle gagne. Autrement, Eric Clapton a récemment interrompu son concert à la Movistar Arena de Madrid après avoir été touché par un disque vinyle lancé dans le public. C'était lors d'une ovation debout, juste avant la fin de son spectacle. Il a pas été blessé, mais il est quand même sorti de la scène sans revenir pour le rappel. Ça a provoqué l'incompréhension et l'inquiétude parmi les fans. On sait qu'à 81 ans, c'est encore bon qu'il fasse des shows autant que ça. Eric Clapton, c'est bien Moses de lui envoyer un vinyle frisbee. Ça soulève plein de questions par rapport aux critères de sécurité des artistes pendant les concerts. C'est un sujet de plus en plus préoccupant. Puis malgré ça, Clapton va poursuivre sa tournée européenne. Il va se rendre aux États-Unis à la fin de l'été. Donc, on les respecte, nos artistes, surtout à 81 ans, me semble. Lady Gaga s'en vient dans un moment. Poker Face, viva la musique du lunch!
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pas très loin de l'époque de la vitrerie joyale qu'on peut voir sur Amazon Prime. C'est très bon, soit dit en passant. Roxette chantant en 88, Listen to Your Heart. Je m'appelle Jerry Castonguay. Je vous souhaite un bon jeudi après-midi à notre antenne. Il y a Diane qui va s'occuper de votre ambiance musicale au bureau. Puis je rappelle, hein, si vous êtes une gang du bureau puis vous voudriez avoir votre demande spéciale, votre chanson sur l'heure du midi, puis qu'on vous salue, 1-866-567-2346. À demain midi. Salut!

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5: Bonjour, ici Claude Marquis. Voici vos actualités. Le Conseil régional de l'environnement du Centre du Québec a lancé le verdissement du terrain de la maison Albert à Victoriaville dans le cadre du projet « Sous les pavés ». Plus d'une vingtaine de bénévoles ont participé à la plantation d'un vaste jardin sur un ancien espace asphalté de 176 mètres carrés. Le projet vise notamment à réduire les îlots de chaleur urbains et à créer un milieu de vie plus résilient face au changement climatique. Et des centaines de spectateurs ont participé à la toute première édition de La Causerie, un événement consacré aux scènes punk et métal québécoises présenté en plein centre-ville de Victoriaville. 15 groupes ont offert des performances devant jury dans l'espoir d'obtenir une place dans la programmation de Rock La Cause en 2027. La formation Burn the Evidence de Gatineau a remporté les honneurs. Devant le succès de l'événement, les organisateurs confirment déjà le retour de La Causerie l'an prochain. C'est ce qui complète vos informations. 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

s'habitue à ça, le temps de reprendre nos saines habitudes de vie. C'est pas toujours évident, puis c'est pas juste de le dire de même, là, c'est prouvé scientifiquement. Faut que je vous parle de ça cet après-midi. Aussi, l'anecdote de tournage du nouveau vidéoclip de

difficile pour vous d'arrêter de manger de la malbouffe, mettons des chips, des frites, arrêter un peu de manger de la pizza, cette fameuse petite pâtisserie là, hein, qui nous fait de l'œil. Ça a l'air que c'est bien normal qu'on trouve ça dur. Et ce sont les conclusions à laquelle arrivent des chercheuses de l'Université du Michigan qui ont étudié les symptômes entraînés par un arrêt de consommation de malbouffe, justement. Et c'est officiel pour elles, la malbouffe, c'est aussi addictif que la drogue. TVA Nouvelles nous rapporte cette fameuse étude-là et franchement, ça fait peur un peu, hein, parce qu'elles ont étudié les symptômes de plus de 200 patients qui ont décidé de manger sain. Et franchement, elles ont pu confirmer scientifiquement que les personnes qui veulent arrêter de consommer des aliments gras, frits, salés, sucrés, ressentent les mêmes symptômes, les mêmes manques que l'on ressent quand on arrête de fumer ou encore de prendre des opiacés. Alors, maux de tête, changement d'humeur, fringales aussi récurrentes, surtout pendant la première semaine de sevrage. Alors, il faut rester motivé parce que quand on passe un certain cap, eh bien là, on peut s'en sortir. Lâchez pas! Ah oui, une éclair au chocolat est si vite consommée. Voici Jewel, Foolish Games à Viva, histoire de calmer nos fringales un petit peu. Je vous souhaite un bon jeudi.

0: c'est « On de quoi popper le champagne » aujourd'hui. Je vous dis pourquoi dans un petit instant. Pour tout de suite, voici le duo de Chabouzi et Jelly Roll sur l'extraordinaire Amen. Parce qu'à Viva, c'est Viva la musique et on vous offre que le meilleur. Un gros merci de nous choisir. Je vous souhaite un bon jeudi après-midi chez nous.
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Charlotte s'invite en musique dans un instant à Viva et elle a de quoi fêter cette semaine, tout comme Beyoncé d'ailleurs, parce qu'elle vient d'être intronisée au registre national des enregistrements de la Bibliothèque du Congrès. Alors, elle vient enrichir comme ça le patrimoine musical américain. En fait, Taylor Swift y fait son entrée pour son album pop à succès sorti en 2014-1989 et l'hymne emblématique de Beyoncé de 2008 a retenu l'attention Single Ladies et elles font partie des 25 enregistrements en fait intégrés aux archives pour la promotion 2026 et la Bibliothèque du Congrès là, a

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liste et elle a atteint la première place du Billboard Hot 100 en 2 minutes et quart. Et encore aujourd'hui, c'est une pièce extraordinaire. Et pourtant, quand ça a sorti, les Eagles avaient déjà quelques albums à leur actif. Mais cette chanson-là a véritablement tout changé. Alors, on s'offre ce classique parce qu'ici, c'est Viva la musique. Bon jeudi à Viva avec Hotel California et les Eagles.

0: Takes Over. 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
2: Bonjour, ici Claude Marquis. Voici vos actualités. Le Conseil régional de l'environnement du Centre du Québec a lancé le verdissement du terrain de la maison Albert à Victoriaville dans le cadre du projet « Sous les pavés ». Plus d'une vingtaine de bénévoles ont participé à la plantation d'un vaste jardin sur un ancien espace asphalté de 176 mètres carrés. Le projet vise notamment à réduire les îlots de chaleur urbains et à créer un milieu de vie plus résilient face au changement climatique. Et des centaines de spectateurs ont participé à la toute première édition de La Causerie, un événement consacré aux scènes punk et métal québécoises présenté en plein centre-ville de Victoriaville. 15 groupes ont offert des performances devant jury dans l'espoir d'obtenir une place dans la programmation de Rock La Cause en 2027. La formation Burn the Evidence de Gatineau a remporté les honneurs. Devant le succès de l'événement, les organisateurs confirment déjà le retour de La Causerie l'an prochain. C'est ce qui complète vos informations. 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

était à Mexico, dans les rues du centre historique de Mexico, pour tourner des scènes du clip de leur prochain single « Street of Dreams ». Alors là, le tournage s'est amorcé mardi, mais là, il s'est mis à mouiller comme il n'y avait pas de bon sens, parce que là, les musiciens étaient installés sur le toit d'un camion rustique. Puis là, ben, on se promène dans les rues, puis là, on veut tourner tout ça, mais il s'est mis à mouiller sans bon sens mardi. Alors, la pluie qui s'est abattue endommagé un générateur qui était utilisé pour le tournage. Donc là, les musiciens et le chanteur étaient obligés de se réfugier de manière assez rapide à l'intérieur d'une maison. Alors imaginez, il y a Bono qui cogne chez vous. Alors un voisin déconcerté mais accueillant a permis au groupe de débarquer dans son appartement à l'heure du dîner. C'est ce qu'on a pu lire sur le compte officiel Instagram de U2. Alors on a pu reprendre le tournage là, par la suite quand le tout s'est calmé. Mais c'est quand même anecdote intéressante à raconter. Alors, ça s'en vient, Street of Dreams. Surveillez ce nouveau vidéoclip de U2. Les voici avec One à Viva.

0: c'était bien ça. Ce nouveau chapitre de l'histoire de la famille Corleone, pour la première fois, sera présenté avec une perspective féminine. Et ça, ça me parle. Alors, le livre Connie devrait sortir à l'automne 2027. Alors, il s'agit du troisième livre du parrain approuvé par la succession et le premier écrit par une femme. Alors, ça s'en vient à l'automne 2027. À venir dans un petit instant, Olivia Dean, à Viva.
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en Irlande également. Et l'été est consacré à une série de concerts dans de grands festivals et en plein air à travers le Royaume-Uni et l'Europe également. Et on se souvient de son magnifique classique dansant par-dessus. Together Forever, voici Rick Astley à Viva.

Hôtel Saint-Laurent. Tout en transparence quand même. Puis là, on est comme sur la ligne du règlement du Festival de Cannes parce que depuis l'an dernier, on a banni tout ce qui était nudité ou longue robe trop volumineuse. Elle a des sous-vêtements en dessous, mais c'est assez transparent. De très bon goût quand même, ça reste très classique. Et elle était là pour assister à la projection du film « La vie d'une femme » comme égérie de la marque de cosmétiques L'Oréal. Et elle n'était pas seule non plus là dans cette ligne-là. Une autre égérie de L'Oréal, notre Québécoise Alicia Moffett, y était.

0: célébrités québécoises Alicia et Charlotte Cardin qui étaient là à Cannes hier. The Way We Touch à venir à Viva.
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3: Bonjour, ici Claude Marquis, voici vos actualités. Le Conseil régional de l'environnement du Centre du Québec a lancé le verdissement du terrain de la maison Albert à Victoriaville dans le cadre du projet « Sous les pavés ». Plus d'une vingtaine de bénévoles ont participé à la plantation d'un vaste jardin sur un ancien espace asphalté de 176 mètres carrés. Le projet vise notamment à réduire les îlots de chaleur urbains et à créer un milieu de vie plus résilient face au changement climatique. Et des centaines de spectateurs ont participé à la toute première édition de La Causerie, un événement consacré aux scènes punk et métal québécoises présenté en plein centre-ville de Victoriaville. 15 groupes ont offert des performances devant jury dans l'espoir d'obtenir une place dans la programmation de Rock La Cause en 2027. La formation Burn the Evidence de Gatineau a remporté les honneurs. Devant le succès de l'événement, les organisateurs confirment déjà le retour de La Causerie l'an prochain. C'est ce qui complète vos informations. 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

cet album-là par Chris Martin, le leader de Coldplay, comme étant une comédie musicale. Et j'ai bien hâte de voir quel style ça va donner. Ça va être quelque chose de complètement différent. Et le groupe envisage aussi de sortir un album en parallèle qui regroupe des titres inédits qu'ils ont accumulés avec le temps. Et vous savez qu'ils ont déjà annoncé quand même que Coldplay, ça s'arrêterait à 12 albums. Je commence à être un peu nerveuse parce que là, on travaille sur le 11e.

0: instant, Matt Lang. Restez là.
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week-end de la fête des Patriotes, c'est à Viva que ça se passe. On vous a concocté une programmation extraordinaire à l'occasion de la fête des Patriotes. 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
14: Bonjour, ici Claude Marquis, voici vos actualités. L'émotion était forte hier au palais de justice de Victoriaville, alors que les observations sur la peine dans le dossier du jeune conducteur impliqué dans un accident mortel survenu à Plessisville en mai 2025 se sont entamées. Des vidéos de la soirée et plusieurs témoignages bouleversants des proches ont été présentés en cours. L'accusé, en larmes, a notamment offert ses excuses à la famille du jeune de 16 ans décédé lors de l'événement. Le dossier reviendra devant le tribunal le 11 juin pour le début des plaidoiries. Le Conseil régional de l'environnement du Centre du Québec et l'Association des producteurs de canneberge du Québec lancent un projet pour mieux protéger la tortue des bois, une espèce en déclin. Des suivis télémétriques seront réalisés dans des cannebergières afin de mieux comprendre l'habitat de cette espèce menacée. La ville de Victoriaville a remporté la plume d'excellence or en communication numérique lors du gala de l'Association des communicateurs municipaux du Québec. Le prix souligne le succès du projet La Minute Victo, une série de courtes capsules vidéo diffusées sur les réseaux sociaux pour expliquer simplement différents sujets municipaux. Le maire Vincent Bourassa a salué le travail de l'équipe des communications et l'approche accessible adoptée par la ville. Et le Conseil régional de l'environnement du Centre du Québec a lancé le verdissement du terrain de la maison Albert à Victoriaville dans le cadre du projet « Sous les pavés ». Plus d'une vingtaine de bénévoles ont participé à la plantation d'un vaste jardin sur un ancien espace asphalté de 176 mètres carrés. C'est ce qui complète vos informations. 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
6: Bienvenue à Viva la Casa! Et déjà jeudi, déjà 16h pile. Bien heureux de terminer la journée avec vous. Comment ça va, Julie?
7: Ça va super bien, toi?
6: Ça va bien. La semaine a passé vite, j'ai l'impression.
7: Très vite. Puis ça va être un long week-end. Ça va être le fun. Il annonce enfin un petit peu beau. Oui. Puis il annonce plus chaud. Ça me réjouit. Je suis contente.
6: Allez, pour les deux prochaines heures, on a de la bonne musique, on a de la bonne humeur, des super sujets également. On commence toujours avec notre mot du jour. Et Julie, puisque je suis le plus galant des deux, je vais te laisser aller en premier.
7: Ben, écoute, j'hésitais parce que j'ai plusieurs mots du jour. La journée est le fun, est enivrante. Mais bon, si j'en avais... Je vais en dire deux, OK?
6: Ah ben non?
7: Ben, je vais en dire
6: tu brises les règles.
7: Ouais, je brise les règles.
6: Comme
7: là.
6: Ça?
7: Non, je voulais juste comme souligner le fait que le gouvernement du Québec a présenté la loi Gabi-Renault. Ça, c'est pour justement protéger les femmes... Parce qu'on aurait le droit, si cette loi passe, évidemment, c'est juste déposé, on aurait le droit de consulter les antécédents d'un conjoint, de quelqu'un qu'on fréquente, pour voir si cette personne-là a été violente.
6: Mm-hmm.
7: Moi, j'ai fait partie des filles qui ont signé cette pétition et je suis contente. C'est un pas dans la bonne direction. Trois petits points à suivre.
6: Ouais, faut qu'il soit adopté.
7: Faut qu'il soit adopté maintenant, mais je suis contente qu'il soit déjà déposé, que le projet de loi soit déposé. Sinon, je gruge un peu, là. Mais sinon, mon autre mot, ça serait Augustin, mon fils. Parce que ce soir, on anime quelque chose, mère-fils.
6: Ah oui?
7: Et c'est la deuxième fois qu'on va faire ça. Et je suis très, très heureuse de le faire parce que c'est une levée de fonds pour mon ancien collège, qui était son collège aussi. Je suis très impliquée dans ce collège-là. Et l'expérience, on l'avait fait il y a 2 ans, l'expérience a été vraiment chouette de pouvoir partager ça. De toute façon, mes enfants, je les ai toujours traînés partout.
6: Ouais.
7: Faire du bénévolat, des affaires. Et c'est évidemment du bénévolat ce soir aussi. Mais je suis contente à l'idée de faire ça avec Fiston.
6: Est-ce qu'il est prêt? Ses textes sont travaillés?
7: Il a le droit à des cartons, de toute façon.
6: Ouais.
7: Puis j'ai dit, t'inquiète pas, tu sais, moi, c'est mon métier. Alors, au pire des cas...
6: T'es tough avec lui si c'est pas
7: non,
6: bon?
7: Non.
6: Comme
7: pas
6: t'es tough. Moi, quand je me trompe, là, je lis pendant les tunes, là, me chicane.
7: Non, hey, c'est pas
6: tu
7: mon
6: t'es
7: genre.
6: Trompé.
7: Mais voyons, donc, c'est n'importe quoi. C'est quoi ton mot du jour?
6: Hey, c'est tellement niaiseux, mon mot du jour, mais ça va être nettoyeur. Je suis vraiment chanceux. Tu sais, j'ai un métier où je porte pas d'habit-cravate. Je suis habillé avec le même linge depuis toujours. J'ai quelques habits que je porte, justement. Tu sais, si j'anime un événement corpo, mais tu sais, c'est le temps de quelques heures. C'est comme rare que je vais porter du linge chez le nettoyeur et je suis allé porter des chemises que je suis allé chercher tantôt. J'en reviens pas comment ça coûte cher faire nettoyer du linge.
7: Ben oui, pourquoi tu les laves pas et tu les repasses pas chez toi? C'est bien moins cher.
6: Pour de vrai, j'ai quelques chemises genre H&M que j'ai payé 19,99. C'est pas normal que ça coûte quasiment la même chose de la faire nettoyer que de l'acheter.
7: Non, puis je trouve que ça sent tellement meilleur quand on lave ça dans notre propre machine avec son propre savon.
6: En tout cas, ben, le son apprise, c'est pas nécessairement... c'était pas ça que j'avais en tête comme budget quand je suis allé chercher mes chemises.
7: Ouais.
6: Je pensais que c'était trompé. Je dis non, moi c'est juste 3 chemises. Je dis oui, c'est ça. Voilà. Hey, on va continuer de parler d'argent. Et question pour vous. Selon vous, est-ce que l'argent fait le bonheur? Il y a une vieille étude qui disait que non. Mais là, la question va peut-être être revisitée. Et avec les nouvelles qu'on voyait dans le journal pas plus tard que ce matin, il est curieux d'avoir votre point de vue là-dessus. 1-866-56-RADIO. On va répondre et on va participer à cette conversation tout de suite après un peu de musique parce qu'on part le show avec Morgan Wallen, avec Tate McRae. Voici What I Want. À Viva!

0: Êtes-vous prêt à payer plus de taxes municipales? Je pense que je vous entends déjà dans votre voiture. Collectivement, la réponse, j'imagine que c'est non, mais ça va peut-être se diriger vers ça. Vous avez peut-être vu ça dans le journal. À peu près tous les journaux prennent la nouvelle ce matin. Les infrastructures municipales qui tombent en ruine et ça risque de nous coûter plus cher.
1: Et qui fait que les villes ont frappé un mur. Puis ça, c'est un peu partout au Québec. C'est un rapport qui a été fait par les deux ex-ministres, Nicolas Marceau et Monique Jérôme Forget. C'est pas nécessairement ce qu'on avait envie de lire ce matin, non. Mais ça semble être quelque chose qu'il faut absolument faire. Les maires sont d'accord, mais les maires veulent que le gouvernement contribue aussi parce qu'on parle de beaucoup d'argent. Et tu me posais la question, toi, tout à l'heure, quand t'es rentré dans le studio. C'est sûr qu'on n'a pas envie de payer plus de taxes.
0: Il y a personne qui répond à la question. Ben oui, c'est nécessaire, il faut le faire. C'est frustrant parce que on a payé des taxes autant provinciales que fédérales que municipales pour faire en sorte que nos infrastructures soient bien gérées.
1: Oui.
0: Et donc, de devoir payer plus parce que ça a mal été fait, c'est comme si le resto m'appelle et dit « Ouais, t'as commandé tantôt, puis finalement, tu me dois 10 piastres de plus. » Ben non, je te l'ai payé mon repas, puis il est terminé, il est derrière moi.
1: Ouais, c'est pas tout à fait pareil quand même.
0: C'est l'impression que j'ai.
1: Oui, mais dans le rapport, le problème, c'est que moi, je suis à la même place que toi, hein, j'ai pas plus le goût. Moi, j'habite dans une municipalité où je trouve que je paye déjà beaucoup de taxes pour les services que j'ai en plus, là.
0: Oui.
1: Et je vois une différence même par rapport à il y a 18 ans quand je suis arrivée dans cette petite municipalité-là. Mais cela dit, ce qu'on apprend dans ce rapport-là, c'est qu'on n'a comme pas le choix parce qu'à un moment donné, on ne pourra plus juste patcher. On ne pourra plus juste colmater.
0: Oui.
1: Et ça va coûter encore plus cher si on a à tout refaire. Mais là, on parle des routes, des aqueducs, des égouts, il y a des bâtiments municipaux. Ça tombe en ruine.
0: Tu sais, des nouvelles comme ça qu'on lit dans les journaux jour après jour, semaine après semaine, c'est malheureusement pas la première. Tout commence à nous coûter plus cher. Et j'ai l'impression que c'est pour ça qu'il y a une nouvelle étude qui démontre que finalement, l'argent amène peut-être le bonheur. Vous vous rappelez peut-être, ça a été cité des dizaines de fois depuis 2010. Il y a une étude qui avait été faite qui disait que l'argent ne rendait pas plus heureux au-delà du seuil de 75 000 $.
1: Ah oui, je me souviens de ça. Oui.
0: Écoute, c'est une étude qui a souvent été citée en disant, c'est sûr que de 0 à 75 000, oui, avoir un certain montant de plus dans ses poches, ça rend plus heureux, ça rend la vie plus facile, mais au-delà de 75 000, la réponse est non. Eh bien, cette étude-là, elle vient tout juste d'être revue par l'Université Harvard, et ça a l'air que, oui, maintenant, 16 ans plus tard, l'argent fait le bonheur, et même sans plafond. Et je suis convaincu, tu sais, j'ai posé la question, est-ce que pour vous, l'argent fait le bonheur? Convaincu qu'il y a une bonne proportion des gens qui disent, hey, j'ai plus la capacité de payer. Donc, en ce moment, c'est sûr que ça m'enlèverait bien du stress d'avoir un petit peu plus d'argent.
1: Ben oui, c'est évident. Puis, de toute façon, c'était 75 000 $, tu disais, le seuil, il y a 16 ans. Mais là, je veux dire, tout est plus cher. Donc, forcément, le seuil va être relevé, là.
0: Juste si on prend notre 75 000 puis on le monte à l'inflation, on n'est plus là nécessairement. Mais là, l'étude dit sans plafond. Et on dirait que je suis à la même place.
1: Ben, je dirais pas sans plafond nécessairement, là. Ça,
0: Moi, je comprends que c'est pas nécessairement. Les gens les plus riches ne sont pas nécessairement les plus heureux. Mais quelqu'un qui a déjà le bonheur facile, de nuit plus d'argent, qu'est-ce que ça veut dire? Ça veut dire gâter ses proches, ça veut dire liberté, ça veut dire vacances, ça veut dire se gâter un petit peu plus.
1: Oui, l'argent va contribuer au bonheur, ça c'est sûr. Puis de savoir qu'on peut avoir un toit, qu'on peut se loger, qu'on peut s'amuser un peu, puis qu'on peut gâter nos proches, évidemment, ça va te rendre encore plus heureux.
0: Moi, je vote oui. L'argent amène du bonheur. L'étude d'il y a 2010, là, non. Hey, j'ai tout un dilemme de papa et j'ai besoin de votre avis. Vous êtes toujours très, très bon à me conseiller, toi aussi, Julie. À partir de quel âge est-ce qu'on peut laisser un enfant seul à la maison pour la nuit? Je vous dis pourquoi j'ai cette question-là après Jennifer Lopez. À vivre!

0: À partir de quel âge est-ce qu'on peut laisser nos enfants seuls à la maison pour la nuit? Si vous avez des ados à la maison, c'est peut-être une question que vous êtes déjà posée. Si vos enfants sont plus vieux, ben peut-être que vous pouvez me guider. Parce que Marie-Ève et moi, on est dans ce questionnement-là. Et ben Julie, j'imagine que t'es passée par là. Ce week-end, les deux, on est occupés, les deux, on n'est pas à la maison. Ma sœur va prendre Juliette qui a 10 ans. Mais on trouvait ça un peu niaiseux d'envoyer notre gars de 15 ans et quelques chez ma sœur. T'sais, on dirait qu'il n'y a pas besoin d'aller là. Et je me demande si 15 ans, c'est trop jeune.
1: Non, pas nécessairement, mais je pense que tu m'as posé la question tout à l'heure. Je pense qu'avant tout, il faut voir si lui est prêt à faire ça, puis s'il a le goût. Tu as-tu posé la question? Es-tu correct de rester seul à la maison?
0: C'est la première personne à qui j'ai demandé. Et évidemment, il était vraiment correct. Pour de vrai, tu sais, Benjamin, il n'est pas stressé à ce niveau-là tant que ça. Et donc, tu sais, je pense que sa seule question, c'est ben, qu'est-ce que je vais manger?
1: Ouais.
0: Ben... Donc, OK, on va t'arranger ça, inquiète-toi pas.
1: Non, puis t'habites pas isolé, je suis jamais allée chez toi, mais t'habites, tu sais, dans un quartier où il y a des voisins autour, fait que...
0: Ah oui, et on connaît bien nos voisins, on a des amis autour. S'il y avait quoi que ce soit, il est correct, là. Mais il est pas... T'sais, honnêtement, Benjamin est à l'âge à 15 ans, là, il se couche tout le temps bien plus tard que nous. Il se lève bien plus tard que nous. Tu sais, il passe déjà beaucoup de temps seul. Nous, on est pépère, mais mère, là, tu sais, on se couche super tôt. Donc, tu sais, il est seul. Je comprends qu'on est là s'il se passe quelque chose, là. Mais c'est drôle parce que la loi prévoit pas d'âge, hein?
1: Non, je sais que la loi prévoit pas d'âge, puis c'est pour ça que je te dis, tu sais, ça dépend de l'enfant. Je sais qu'il y a des enfants ou plutôt des adolescents là qui sont corrects de rester seuls dans la journée, mais de passer une nuit seule, c'est autre chose. Puis ça, je peux le comprendre aussi. Fait que c'est tellement personnel, mais en principe, à 15 ans, tu sais, vous allez être rejoignable, vous allez lui laisser à manger.
0: Et ultimement,
1: c'est juste 24 heures.
0: Ultimement, il va passer la soirée seul, et je vais être revenu à la maison. Quand il va se réveiller. Tu sais, à l'heure qu'il se réveille en ce moment, là, je vais être revenu. Et donc...
1: Moi, je pense qu'il y en a zéro problème, là.
0: C'est ça. Ouais. On est correct, hein?
1: Ben oui. Mais assurez-vous d'être rejoignable, ben, par exemple.
0: Je le sais qu'avec Juliette, ça fonctionnerait pas. Et on voudrait pas ça non plus. Même s'il y a quand même un certain âge, même s'il y a une certaine maturité, garder Juliette, qui, elle, a 10 ans seule, elle l'accepterait pas. Et on dirait que là, je lui ferais moins confiance.
1: Mm-hmm.
0: Tu sais, et donc, tu sais, c'est pour ça qu'on est vraiment... T'sais, dans un an, je vais sûrement le faire confiance avec Juliette. On est comme à... On est dans un entre-deux. Je trouverais ça vraiment niaiseux de l'envoyer chez sa tante pour coucher.
1: Ben, en tout cas, tu fais bien de te poser la question, mais il aurait pu avoir du fun chez sa tante aussi, là. Mais s'il a le goût de rester seul...
0: Non, t'as connais pas.
1: Je comprends. Okay.
0: C'est pas si le fun que ça.
1: Pas le fun. J'espère qu'elle nous écoute pas.
0: Non, c'est pas vrai. Mais tu sais, je regardais ça, c'est ça. Aucun âge minimum légal pour laisser un enfant seul à la maison, même pour la nuit. Cependant, les recommandations générales et la jurisprudence suggèrent qu'un enfant peut être laissé seul toute une nuit à partir de 16 ans.
1: Mm.
0: Et donc, on n'est pas loin, mais il y a pas 16, là, Benjamin.
1: Non, mais tu dis qu'il y a une certaine maturité. Fait que c'est ça aussi qui compte, je pense.
0: Ouais, mais il y a aussi un côté super immature. Un peu comme moi.
1: Bon, mais là, on s'en sort pas, là,
0: mais
1: finalement.
0: Mais moi, je peux rester à la maison tout seul, même si je suis super immature. Fait que, je pense qu'on l'a trouvé. J'espère que vous avez passé une bonne journée. Bien heureux de la terminer avec vous. Si, par contre, c'est passé de quoi aujourd'hui qui fait en sorte que la journée a peut-être moins bien été, mais laissez-moi vous donner un truc, parce que moi, aujourd'hui, il m'est arrivé une couple d'affaires que j'ai grogné et je me suis rappelé d'un truc que quelqu'un m'avait donné. J'avais le goût de vous le partager. La règle des trois bonnes affaires. Connaissez-vous ça? Ben, je vous le partage tout de suite après. Fouki, voici Trop tard jusqu'à 18h. C'est Pat et Julie qui vous accompagnent dans votre retour à la maison à Viva la Casa. Merci d'être là.

0: Ça nous arrive tous d'avoir de moins bonnes journées. Tu sais, il peut arriver des trucs, quelques mauvaises nouvelles qui arrivent. Ça m'est arrivé ce matin, il m'est arrivé un truc, puis je me suis mis à grogner et je me suis rappelé d'un
1: T'as
0: conseil.
1: T'as grogné, toi?
0: Oui, j'ai grogné. Ça, là, comme ça. Et je me suis rappelé d'un truc qu'un ami m'avait déjà donné et je me suis dit, hey, je vais le partager parce que je sais que je suis pas le seul à qui ça peut arriver, ces malchances-là. Et c'est un truc tellement, tellement simple. Et là, pendant la toune, tu me dis, ah, tu, est-ce que c'est une affaire de gratitude? Ben, c'est pas loin, mais ça s'appelle la règle des trois bonnes affaires. Mm-hmm. Et là, c'est pas juste de se rappeler de tout ce qui se passe de bon dans notre vie, mais de se rappeler tout ce qui va bien par rapport à la situation. Et donc, je donne un exemple, là, avec les nids de poules qu'il y a partout au Québec. T'as un pneu à flat. Évidemment que c'est pas une bonne nouvelle, évidemment que c'est fâchant, mais là, tu dois dire ben bonne affaire que trois fois, mais des choses qui sont en lien avec la situation. Fait que regarde, j'ai eu un flat tantôt. Ben bonne affaire que j'ai une voiture.
1: Oui, ou bonne affaire que j'ai pas eu un accident. Oui, c'est un oui. C'est comme si tu faisais diversion en fait du négatif qui est arrivé.
0: Bonne affaire que j'ai une roue de secours.
1: Oui.
0: Puis bonne affaire que mon téléphone est chargé, je vais pouvoir appeler CA. Il y a toujours du positif, même dans toute situation qui, évidemment, peut te mettre de mauvaise humeur. Tu as renversé un café sur ta chemise. Ben, bonne affaire que j'en ai une autre. Puis bonne affaire que je me suis pas brûlé. Puis bonne affaire que j'ai le temps de me changer.
1: Ah oui, j'en avais parlé d'un truc semblable dans mon calepin. Mais en fait, c'est d'avoir un état d'esprit plus positif. Tu sais, parce qu'il y a des gens qui voient toujours le verre à moitié plein et d'autres qui voient à moitié vide. Et c'est ça la différence. C'est comme un état d'esprit plus
0: ça,
1: positif.
0: Mais ça change vraiment la façon dont ton cerveau va penser. Tu sais, ton cerveau va comme faire la switch à de négatif, parce que la situation, elle est négative, à positif, et puis ça fonctionne. Et donc, moi, souvent, j'essaie bonne affaire que, avec ces trois petits trucs-là, puis vous allez voir, votre journée va mieux aller. C'est un gros week-end. C'est un week-end de trois jours. Ça, c'est le fun. Et un week-end de trois jours où il se passe tout le temps la même affaire dans la vie de Julie. Elle vous dit quoi? Au retour, et Céline Dion sera là en musique avec It's All Coming Back to Me Now. À Viva!
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0: À la veille d'un long week-end, j'espère que vous avez des plans. J'espère que vous réalisiez que c'était un long week-end. Moi, je l'ai appris il y a quelques jours seulement. Cette longue fin de semaine du week-end des Patriotes, eh bien, vous devriez la réserver pour une chose à chaque année. Je n'étais pas au courant. Julie vous dit pourquoi.
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2: En fait, Pat, tu n'étais pas au courant que la fin de semaine des Patriotes, souvent, là, c'est le coup d'envoi des gens qui partent leur jardin, qui plantent les fleurs, qui vont chercher justement les annuelles, l'engrais, la terre et tout. Parce que on dit, je sais pas si ça s'avère vraiment, mais on dit qu'avant la fin de semaine des Patriotes, il risque d'avoir du gel dans certaines régions. Donc, il vaut mieux ne pas sortir nos fleurs à ce moment-là et ne rien planter. Mais que la date butoir, plus ou moins, là, de la fin de semaine des Patriotes, ce serait correct.
0: Okay.
2: Et je suis pas la seule.
0: Et
2: je
0: en plus,
2: certaine,
0: c'est une longue fin de semaine. Fait que c'est le fun. On a le temps.
2: On a le temps. Donc, chaque fin de semaine des Patriotes, c'est un peu ça qui est au programme. Ce qui emmerde un peu mon mari, je dois le dire, parce que lui, il aime pas tant ça que ça. Mais moi, j'aime ça, cette activité-là, d'aller chercher mes fleurs, de cogiter. OK, quelle couleur je vais mettre cette année? Bon, j'en reviens souvent au blanc, là, mais tu sais, comment je vais agencer tout ça? J'ai déjà appelé mon petit monsieur de la pépinière que je vais voir chaque année. Et sincèrement, là, c'est une joie pour moi de faire ça. Même ma voisine, elle me regarde, elle dit « Ah oui, t'aimes ça, les mains dans la terre? » Oui, j'adore ça. Il y a quelque chose d'extrêmement cathartique, d'extrêmement relaxant et de très satisfaisant. Mm-hmm. Puis on dirait que c'est le coup d'envoi. Tu sais, tu dis « OK, là, la belle saison peut arriver. » Et c'est quand même beau de voir des fleurs aussi. Tu sais, il y a quelque chose de magique, surtout après cette entre-saison là, qui a été vraiment moche, oui, là, mais qu'il y a encore là, en vivement demain. Mais donc c'est ça que j'ai prévu au programme de mon week-end. Et ça fait des années, depuis que j'ai ma maison, en fait, que c'est comme ça. Mais d'après les études, il y aurait un Québécois sur deux qui a un jardin ou qui s'occupe d'un espace vert. C'est très thérapeutique, vraiment très thérapeutique.
0: Moi, je suis vraiment chanceux parce que j'ai la maison que j'ai achetée, moi, j'ai pas le pouce vert, mais pas du tout, mais les anciens propriétaires, eux, l'avaient. Et elle a planté plein de fleurs, plein de plantes, plein de petits arbustes qui nécessitent aucun entretien. Et ça revient. Et donc,
2: oui, c'est des vivaces, ça.
0: Tout au long de l'été, ouais, là, il se passe quelque chose. Oh, regarde, c'est rendu en fleurs ici. Oh, là, c'est rendu beau. Oh, là,
2: oui,
0: c'est
2: mais
0: rendu...
2: Même des vivaces qui reviennent, ça s'entretient. Tu sais, il faut que tu coupes les boutons quand les fleurs sont mortes. Il y a quand même. Tu fais rien du tout.
0: Ben,
2: là,
0: écoute, laisse-moi te prouver que tu n'as pas besoin de faire grand-chose parce que non, moi, je fais rien et tout fonctionne.
2: Ben, tant mieux.
0: Tout
2: tant
0: revient
2: mieux
0: à chaque année.
2: Non, tant mieux. C'est super bien si tu as la chance d'avoir ça. Mais, tu sais, indépendamment des vivaces, parfois, on ajoute un peu des annuels. Il y a une récente étude de 137 000 participants de 45 ans et plus qui a révélé que les personnes qui, on le sait, qui font une activité physique, ça, c'est sûr, mais notamment le jardinage et l'entretien d'un terrain, mais ils seraient moins susceptibles d'avoir des problèmes de mémoire et des déclins cognitifs. Mais, justement, jardiner, ça serait bon pour le stress parce qu'on dit qu'après une période stressante, tu vas mettre les deux mains dans terre, mm-hmm, et là, tout d'un coup, il y a comme un effet.

0: effet physiologique qui est comme un peu direct là, de baisse de cortisol, de baisse du stress, sans compter que tu es dans le moment présent. Donc, pour la santé mentale aussi, ça serait super bien. Pour le cerveau aussi, parce que tu sais, il y a comme une espèce de planification aussi. Tu choisis où est-ce que tu vas aussi planifier.
1: T'appelles ton petit monsieur de la pépinière. Tu te demandes si tu vas mettre des couleurs, finalement, tu mets du blanc.
0: Non, mais pas juste ça. Puis, tu sais, il y a des fleurs qui s'agencent ensemble. Il y en a qui vont moins bien ensemble. Bon, tout ça, ça se décide. Et puis, la forme physique. Il faut quand même avoir une certaine forme pour, justement, entretenir ton jardin après. Puis, et on dit que les gens qui jardinent font, en général, 42 minutes de plus par semaine d'exercice. Juste lié au jardinage et à l'entretien du jardin. Alors, j'ai assez hâte d'aller acheter mes fleurs.
1: Tout ça commence ce week-end. C'est la fin de semaine de la plantation partout au Québec. On va vous parler au retour de tendances culinaires. C'est drôle, il y a des tendances, là, des aliments qui, soudainement, prennent d'assaut le web. Après les cornichons, eh bien, c'est la folie pour cet aliment que vous avez peut-être déjà dans votre armoire. On vous dit lequel après Benson Boone et In the Stars dans Viva la Casa.
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0: On va devoir blâmer les réseaux sociaux et c'est sûrement grâce à TikTok et à tous les autres que tout le temps des aliments qui soudainement deviennent ultra populaires, plein de recettes à gauche et à droite et c'est la folie pour cet aliment-là. On a vu la folie des cornichons.
1: Ben, des cornichons, la folie aussi du fromage cottage qu'on a du mal. Tu sais, depuis que j'en ai parlé, j'avais un pot au moment où j'en ai parlé, mais là, depuis, ça doit faire 3 semaines, je n'ai pas retrouvé de fromage cottage.
0: C'est ta faute. T'en as parlé, le Québec s'est rué vers les épiceries.
1: Non, mais il y avait déjà une pénurie avant parce que comme tu l'as dit, c'est sur les réseaux sociaux qui remarque, c'est pas mauvais dans la mesure où là on prône et c'est pas toujours le cas pour les réseaux sociaux, on prône des choses qui sont quand même bonnes pour la santé, en tout cas pour le cottage. Et puis là, c'est les sardines. Écoute, il y a des poissonniers qui sont en rupture de sardines parce que il y a eu des vidéos virales comme quoi la sardine, ça pouvait remplacer un sérum très, très hydratant. C'est vrai que ça a des propriétés. Puis on est dans une ère où on a compris que ce qu'on mange, c'est ce qu'on est aussi. Mm-hmm. Donc, bien se nourrir fait en sorte que ta peau va être mieux puis que tu vas être plus en forme et tout ça. Et c'est le cas des sardines, parce qu'il y a beaucoup d'acides gras.
0: Des
1: oméga-3, exactement. Et donc, c'est la folie. C'est la folie des sardines. Encore faut-il aimer les sardines.
0: Mais j'allais dire, c'est vraiment... Mais les cornichons aussi, mais peut-être un petit peu moins. Mais sardines, j'ai l'impression que t'aimes ou t'aimes pas. Puis c'est rare des gens qui sont entre les deux. Là. Il y a personne qui aime un peu les sardines.
1: Non, t'as raison, mais ben moi j'aime ça perso, j'adore
0: moi,
1: ça.
0: Moi, je sais pas.
1: Mais justement, ça réduirait l'inflammation, ça préserverait le collagène, ça va renforcer la barrière de la peau. Mais comme toute chose, c'est pas miraculeux. Puis il faudrait vraiment en manger beaucoup, beaucoup, beaucoup de sardines pour que ça ait un effet direct sur la peau.
0: C'est comme les carottes qui sont supposées améliorer la vision, faut vraiment en manger beaucoup pour ça. C'est un truc qu'on dit à nos enfants, mais...
1: Mais c'est pas mauvais, et au contraire, c'est même très bon pour la santé, les sardines.
0: Et je suis pas sûr que ça va fonctionner. Avec mes enfants, les sardines. Si
1: non,
0: je leur dis,
1: les miens, ça fonctionne pas.
0: Si je leur dis que c'est tendance sur TikTok, peut-être que je vais les avoir. Dans un instant, c'est l'heure du showbiz et il y a la Coupe du Monde, la FIFA, qui vient d'emprunter une page au Super Bowl. Et une des plus grandes chanteuses canadiennes qui annonce un nouvel album. On vous dit qui au retour. Et Niall Horan sera là avec Heaven dans Viva la Casa.
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1: C'est plate parce que la radio ne rendra pas justice à cette nouvelle. Mais Charlotte Cardin qui a brisé les codes à Cannes.
2: Oui, elle était hier sur le tapis rouge du Festival de Cannes. Très jolie, avec une tenue Yves Saint-Laurent, tout en dentelle. Mais elle a brisé les codes parce qu'il y a des nouvelles règles depuis quelques années. Et notamment l'interdiction de tout ce qu'on appelle « naked dressing ». Donc tout ce qui donne l'impression qu'on est un peu nu. Et c'était le cas. On voyait beaucoup de choses de sa robe. C'était super beau, super élégant. Mais en principe, on n'a pas le droit. Tout comme les robes trop volumineuses avec des longues, longues traînes. Il y avait Heidi Klum, qui, il y a quelques années, était arrivé. Ça faisait pas un kilomètre, mais quasiment. C'était comme trop, c'est comme pas assez. Là.
1: Oui.
2: Donc ça, c'est interdit. Les sneakers aussi sont interdits. Pas le droit de running shoe quand tu vas sur le tapis rouge. Les sacs à dos ou les gros, gros sacs. Là, c'est la mode des tote bags très gros. Non, ça, tu mets pas ça sur le tapis rouge.
1: Okay.
2: Interdit.
1: Et... Ça, je le sais, c'est les gens qui amenaient leur collation au cinéma. Ils arrivaient avec leur popcorn et leur bonbon. Parce que ça coûte moins cher. J'ai déjà fait ça, tu comprends?
2: Ben là, c'est pas le genre de truc. Pas le droit d'avoir le téléphone aussi.
1: Okay.
2: Tu ne peux pas monter les marches du palais avec ton téléphone. Tu ne peux pas faire de selfie. Et en principe, ça avait fait un tollé que les femmes étaient obligées de mettre des talons. Maintenant, tu n'es plus obligée. Tu peux être en plat, mais pas pieds nus, comme l'avait fait Julia Roberts il y a quelques années, et pas en running shoe. Donc
1: là,
2: ça, c'est du côté
1: de Cannes. Est-ce qu'on sait si Charlotte Cardin s'est fait réprimander? Parce que moi, je les ai vues, les photos. Clairement, elle l'a fait, le tapis. Là.
2: Elle s'est sûrement pas fait réprimander, mais tous les journaux en ont parlé qu'elle avait brisé les codes.
1: Ah, hey, c'est la première fois depuis, j'imagine, tu vas me dire combien d'années, mais qu'on n'avait pas vu ces deux artistes-là côte à côte.
2: Hey, oui, 22 ans plus tard, Michael Jackson et Madonna, ils se retrouvent à nouveau dans le palmarès Hot 100. Et ça, pourquoi? Ben, parce qu'il y a le biopic de Michael Jackson,
1: ouais,
2: qui, même si, paraît-il, n'est pas très bon, il y a un engouement énorme. Ça marche super, super bien. Et Madonna, qui était à Coachella avec Sabrina Carpenter, qui a annoncé aussi un deuxième album, Confession on a Dance Floor, qui va sortir au mois de juillet.
1: Ouais.
2: Donc ça, c'est quand même cool, hein? C'est quand même cool de se retrouver à nouveau dans cette liste-là.
1: Eh bien, j'espère que la nostalgie va fonctionner tout autant pour cette chanteuse qui est une des plus grandes. Si on regarde en termes de vente, là, elle est quand même dans un monde à part.
2: Ah, ben oui, on parle de Shania Twain qui va sortir son 7e album qui va s'appeler Little Miss Twain le 24 juillet. Bien hâte d'écouter ça.
1: Ben oui. 7e album, c'est drôle, hein, parce que ça, elle nous en a donné de la bonne musique. J'aurais cru qu'elle avait plus que 6 albums en carrière.
2: C'est drôle, je me suis passé la même réflexion que toi. J'en reviens pas. Moi aussi, je pensais qu'elle avait été beaucoup plus prolifique que ça.
1: 7e
2: voilà.
1: Disque. Prolifique en termes de vente, là, je pense qu'elle a 3 albums qui ont vendu 10 millions de copies et plus aux États-Unis.
2: Non seulement ça, mais elle a fait quand même des gros hits. Là.
1: Ben oui.
2: Il y en a plus qu'un.
1: La Coupe du monde s'en vient en Amérique du Nord. Ça commence le 12 juin prochain. Et là, pour la première fois, il va y avoir un événement bien spécial à la finale.
2: Ben, c'est comme si le soccer avait un peu emprunté le code du football américain parce qu'ils ont décidé de faire une mi-temps pour la finale de la Coupe du monde. Ça va être le 19 juillet. Il y aura Madonna, justement, on vient d'en parler. Il y aura Shakira qui a fait l'hymne aussi de cette Coupe du monde. Il y aura BTS. Et c'est un spectacle qui est monté, en fait, et dirigé par Chris Martin, le gars de Coldplay. Et c'est présenté par Global Citizen, donc qui a levé déjà plus que 100 millions de dollars pour l'éducation, l'accès à l'éducation et au football pour des enfants à travers le monde.
1: Global Citizen qui tente d'éradiquer la pauvreté extrême en utilisant des artistes et en donnant des concerts gratuits pour avoir des billets. Ben souvent, il faut faire des actes politiques, écrire à son premier ministre, écrire à son président. Et donc, ben, une pas pire job pour Chris Martin. Il dit « Ah, Shakira, BTS, Madonna.
2: Ouais. »
1: Ils ont texté, ils ont dit « Oui ». La job était complétée.
2: C'est ça.
1: Parfait. Au retour, c'est l'heure de l'énigme du jour. Elle s'en vient tout de suite après Caïn. Vous savez que c'est le retour à la maison. Moi, je dis tout le temps la même affaire. À cette heure-ci, 16h52 minutes, si vous êtes encore au bureau, envoyez à la maison. Pat et Julie qui vous accompagnent jusqu'à 18h. À vivant!

0: Est-ce qu'on va partir en long week-end avec la bonne réponse à l'énigme du jour? C'est ce qu'on va découvrir ensemble dans les prochaines secondes, je pense.
1: En début de semaine, j'avais une énigme un petit peu mathématique, puis oui. Tu l'as trouvée, puis tu m'as dit que t'aimais ça.
0: Oui, j'aime les maths.
1: Ouais. Alors, une autre dans le même genre, je pense qu'il est pas mal, Fafa bébé.
0: OK.
1: Un fermier a 17 vaches. Elles meurent toutes, sauf 9. Combien en reste-t-il?
0: OK.
1: OK, je le répète.
0: Il y a 17 vaches.
1: Elles meurent toutes, sauf 9. Combien en reste-t-il?
0: Si vous pensez avoir la bonne réponse, c'est l'heure de nous la texter au 1-866-56-RADIO. 1-866-56-72-346. La réponse au retour. En musique, des classiques. Stars on 54, If You Could Read My Mind, ça s'en vient. Taylor Swift avec Opalite. On va parler d'intelligence artificielle avec une nouvelle potentiellement un peu inquiétante pour tout de suite. À 16h55, c'est l'heure d'aller s'informer pour savoir ce qui se passe chez nous. À Viva. Bon jeudi.
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8: Bonjour, ici Claude Marquis. Voici vos actualités. L'émotion était forte hier au palais de justice de Victoriaville, alors que les observations sur la peine dans le dossier du jeune conducteur impliqué dans un accident mortel survenu à Plessisville en mai 2025 se sont entamées. Des vidéos de la soirée et plusieurs témoignages bouleversants des proches ont été présentés en cour. L'accusé, en larmes, a notamment offert ses excuses à la famille du jeune de 16 ans décédé lors de l'événement. Le dossier reviendra devant le tribunal le 11 juin pour le début des plaidoiries. Le Conseil régional de l'environnement du Centre du Québec et l'Association des producteurs de canneberge du Québec lancent un projet pour mieux protéger la tortue des bois, une espèce en déclin. Des suivis télémétriques seront réalisés dans des cannebergières afin de mieux comprendre l'habitat de cette espèce menacée. La ville de Victoriaville a remporté la plume d'excellence or en communication numérique lors du gala de l'Association des communicateurs municipaux du Québec. Le prix souligne le succès du projet La Minute Victo, une série de courtes capsules vidéo diffusées sur les réseaux sociaux pour expliquer simplement différents sujets municipaux. Le maire Vincent Bourassa a salué le travail de l'équipe des communications et l'approche accessible adoptée par la ville. Et le Conseil régional de l'environnement du Centre du Québec a lancé le verdissement du terrain de la maison Albert à Victoriaville dans le cadre du projet « Sous les pavés ». Plus d'une vingtaine de bénévoles ont participé à la plantation d'un vaste jardin sur un ancien espace asphalté de 176 mètres carrés. C'est ce qui complète vos informations. 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
5: Bon jeudi après-midi, j'espère que la journée de travail s'est bien passée. Ça commence dangereusement à sentir non seulement la fin de semaine, mais la longue fin de semaine, fête des patriotes. On les aime, nos patriotes?
6: Moi, on l'aime la longue fin de semaine.
5: Une fois par année, là, je suis tellement heureux qu'il y a eu des patriotes et qu'on les célèbre. C'est vrai, c'est une fête qui est très, très importante pour moi.
6: Surtout qu'en rentrant en studio tout à l'heure, tu venais de seulement de réaliser qu'on avait une fin de semaine de 3 jours.
5: J'avais oublié. Tu sais, on dirait qu'à Pâques, on organise des brunchs de Pâques, l'Action de grâce, on fait un souper avec de la dinde, Noël, on se donne des cadeaux.
6: Oui, mais c'est pas une fête, là, quand même.
5: Ben, c'est ça, mais ben oui, c'est la fête des patriotes.
6: Ben, c'est pas la fête.
5: Ouais, enlève-leur pas ça.
6: Non.
5: Les patriotes ont trimé dur pour nous.
6: C'est la fête des patriotes.
5: On les fête.
6: Ouais, t'as raison.
5: Tu vas bien?
6: Je vais super bien.
5: Moi, ça va super, super bien, Julie. L'énigme du jour, je pense que je l'ai sur la messagerie texte. On l'a également. On va partir en fin de semaine la tête haute et ça me fait plaisir.
6: Je la redis. Un fermier a 17 vaches. Elles meurent toutes, sauf 9. Combien en reste-t-il? Roulement de tambour, Pat!
5: C'est drôle parce que tu m'as dit, Julie, que c'était une question mathématique. C'est vraiment une question de compréhension de lecture plus qu'autre chose.
6: Oui.
5: Parce que tu le dis, la réponse, elle est dans la question. Elles sont toutes mortes, sauf 9. Et donc, 8 vaches sont décédées et 9 sont encore en vie.
6: Ben oui,
5: il reste 9 vaches. Wouh, wouh, content pour le fermier. tu vois, ça prouve peut-être que je passe pas autant de temps que ma femme prétend sur l'intelligence artificielle, parce qu'une nouvelle étude qui vient de sortir et on a le goût d'en jaser avec vous. Utiliser l'IA pendant 10 minutes ferait ceci à votre cerveau. Et là, posez-vous la question. Est-ce que vous utilisez l'intelligence artificielle à tous les jours? Est-ce que vous le faites pour plus que 10 minutes? Ben, si oui, eh bien, le prochain sujet est pour vous et on va vous le dévoiler et on en jase tout de suite après. Stars on 54, If You Could Read My Mind, un classique qui nous ramène en 1998. Et juste avant, eh bien, c'est la petite nouvelle de Taylor Swift. Toutes ses chansons sont bonnes. Toutes ses chansons sont des succès. Celle-ci s'appelle Opalite et c'est dans votre retour à la maison. À Viva. Bon jeudi.

0: L'intelligence artificielle fait maintenant partie de nos vies. Convaincu que même si vous n'êtes pas un utilisateur extrême, vous avez fait des tests, vous avez utilisé ChatGPT. Mais là, c'est quand même assez inquiétant parce que ça a l'air que si on utilise l'IA pour même aussi peu que 10 minutes, ça pourrait avoir des effets.
1: Ben oui, des effets. 10 minutes de l'IA pourraient nous rendre niaiseux et paresseux. Non, mais c'est pas une blague, parce que c'est les résultats d'une étude qui a paru dans The Wire, qui a été menée par plusieurs chercheurs du Carnegie Mellon, du MIT, de Oxford, de UCLA. Et donc, ils ont fait des tests. Notamment, ils ont donné des problèmes à résoudre à certains participants avec l'intelligence artificielle. Et à un certain moment, dans ce processus-là, ils ont enlevé l'intelligence artificielle. Et qu'est-ce qui s'est passé? Ils ont abandonné ou ils ont eu des mauvaises réponses. Et là, on se rend compte que finalement, l'intelligence artificielle qui nous donne tout cuit dans le bec ce qu'on veut, finalement, ça nous empêche de persévérer, en fait. Et ça nous empêche
0: de penser,
1: de réfléchir exactement normalement et de développer toutes ces compétences qu'on a au départ, mais qu'on oublie qu'on a jusqu'à un certain point. Donc, je lisais ça, puis ça m'a fait un peu capoter, en fait. Parce que 10 minutes, c'est pas beaucoup, là.
0: Moi je l'ai lu, l'article, j'ai pas compris. J'ai demandé à ChatGPT de me le résumer. Et là, je peux participer à la conversation avec toi, avec grand plaisir. J'ai tout catché.
1: C'est comme si, à cause de ça, on avait une perte d'autonomie. Tu sais, on n'était plus capable de fonctionner.
0: Mais ce que je trouve étonnant, parce que c'est tout ce que tu dis, je trouve que c'est logique pour quelqu'un comme mon gars de 15 ans. Tu sais, et moi je le dis souvent, quand mes enfants reviennent puis ils disent « Ah, je comprends pas pourquoi est-ce qu'on apprend ça à l'école, je comprends pas pourquoi on doit faire ça », je lui dis tout le temps la même chose. Tu apprends à apprendre. Mm-hmm. Tu sais, c'est pas grave c'est quoi la matière en tant que telle et si elle va être pertinente pour le restant de ta vie. Tu apprends à apprendre.
1: Tu apprends à mémoriser, ouais. À stocker de l'information, à structurer aussi ton cerveau. Il y a des choses que, évidemment, c'est pas comme si on s'en servait tous les jours dans la vie, mm-hmm. Les choses qu'on apprend à l'école, mais c'est quand même important de les apprendre.
0: Et donc, à ce niveau-là, je peux comprendre pour quelqu'un qui a pas appris à apprendre, pour quelqu'un qui apprend à développer ses connaissances, c'est sûr que si on donne la réponse tout cuit dans le bec, comme une calculatrice sans avoir fait les démarches, ben, t'as rien appris. Et donc, à ce niveau-là, je suis d'accord, on dirait que je le vois. Mais pour moi, j'ai appris à apprendre.
1: Oui, mais tu pourrais désapprendre.
0: Attends, ben oui, je viens de faire
1: point.
0: Une faute, as-tu vu? J'ai dit j'ai appris à apprendre.
1: C'est à cause de l'IA. C'est trop d'intelligence artificielle, gars, Patrick.
0: Mais non, mais
1: tu es le résultat même de ça.
0: Mais on dirait que je suis pas d'accord.
1: T'as-tu
0: pas
1: participé à l'étude ou non?
0: 10 minutes d'IA fait pas de moi un gars plus niaiseux, là, Julie.
1: Non, mais petit à petit, ils disent que c'est ce qui arrive. Il y aurait comme un déclin cognitif, que finalement, on se fie trop sur cette espèce de machine. Un peu ce qui est arrivé avec la mémorisation des numéros de téléphone. Maintenant, tout est entré dans nos téléphones et on se souvient pratiquement pas de numéros de téléphone.
0: C'est un muscle qu'on a arrêté d'exercer et donc on l'a perdu.
1: C'est ça. Et c'est ce qui se produit avec l'intelligence qui répond pour nous et qui nous met dans une situation où finalement, tu n'as pas à faire de raisonnement parce qu'on le fait pour toi.
0: Mais là, tu sais, je sais qu'il y a plein de parents qui ont des enfants qui utilisent l'IA. On peut toujours demander, donne-moi la réponse, mais donne-moi également ton raisonnement. Tu sais, c'est niaiseux à dire, mais une petite étape de plus quand tu promptes ton truc, là, fait en sorte que tu peux apprendre. Et justement, tu sais, il y a un mode école que ChatGPT avait lancé, que c'était pas juste on donne la réponse, mais on t'explique comment on y est arrivé. Et donc, je pense que c'est juste une question d'utiliser l'IA de façon intelligente.
1: Oui,
0: c'est ça. Je panique pas, moi.
1: Non,
0: à cette,
1: bonne question.
0: À cette étude-là, là.
1: Ben, j'ai l'impression que c'est moins paniquant, effectivement, quand on a nos âges, parce que non seulement on est déjà allé à l'école, mais on a appris à réfléchir, puis c'est pas ça, à mon avis, qui est très dangereux, mais ce l'est davantage. On a tous les deux des enfants, moi un peu plus vieux que les tiens, mais ce l'est davantage pour cette génération-là qui l'utilise et qui va beaucoup, beaucoup l'utiliser, bien plus que nous. Là. Nous, c'est nouveau dans nos vies, là, tu sais.
0: Ouais. Te rappelles-tu par cœur du numéro de ton chum?
1: Ben oui.
0: Numéro de ta fille?
1: Oui.
0: Numéro de ton gars?
1: De mon fils, de mes parents. Je me souviens même du premier numéro de téléphone de ma grand-mère. Je me souviens du premier numéro de téléphone qu'on avait, nous. Et je me souviens du numéro de téléphone de ma meilleure amie quand j'étais en maternelle.
0: Puis est-ce que tu te rappelles du numéro de téléphone de ta meilleure amie aujourd'hui?
1: Non.
0: Non, ça, tu dois aller dans...
1: Non. Puis je me souviens pas du tien, par exemple, aussi.
0: Moi, je me rappelle du mien.
1: Oui, mais tu sais, on se texte beaucoup pour des sujets, des choses comme ça. Puis je l'ai rentré dans mon téléphone, puis je pourrais même pas te dire c'est quoi ton numéro. Mais je peux dire ton nom, par contre.
0: Ah, good.
1: Patrice. Hein, c'est Patrice, c'est ça?
0: Oui, tu me l'as dit une couple de fois, Patrice. Tendance inquiétante qu'on voulait vous partager. Vous savez qu'il y a des arnaqueurs un peu partout. Ils trouvent toujours des nouvelles façons. Eh bien, nouveau stratagème pour vous arnaquer, ça s'appelle le brushing. Qu'est-ce que c'est? On vous l'explique tout de suite après Vincent Vallière et Sarah dans votre tour à la maison. À vivant!

0: Rester au fait de toutes les différentes façons qu'on peut se faire arnaquer, c'est quasiment rendu une job à temps plein. Julie, t'es-tu déjà fait arnaquer ou tentative de?
1: Ben oui, oui. Oui, ça m'est arrivé, mais je suis surtout très, très alerte par rapport à ça, même par rapport à mes parents. Tu sais, des fois, ouais. Ma mère me dit des choses, je dis non, ouvre pas cette affaire-là. Bon. Et là, une tendance qui est quand même assez inquiétante, que je ne connaissais pas, qui porte le nom de brushing et qui n'a rien à voir avec le beau brushing que j'ai sur la tête aujourd'hui.
0: C'est vrai que c'est beau.
1: Oui, ils sont beaux mes cheveux. Merci. le brushing, oui, en fait, c'est une méthode de scam pour mousser des ventes. Mais le brushing va jusqu'à recevoir un paquet qu'on n'a pas du tout commandé et qui est un peu une arnaque pour, okay. Là aussi, mousser les ventes. C'est comme des vendeurs de grandes plateformes de commerce en ligne qui utilisent cette technique pour... Ils vont mousser artificiellement leur popularité. Ils vont créer un faux profil avec votre adresse postale. Ils vont acheter leurs propres produits. Et puis, ils vont vous l'envoyer, ils payent la facture. Puis, une fois que le colis il est livré, en fait, le système leur donne la permission de mettre une critique élogieuse, comme si vous la mettiez, avec une mention genre très convoitée ou un truc comme ça. Et alors, malgré nous, on devient complice de ça.
0: Mais en même temps, imaginons que c'est une crème à main, OK? Juste pour l'exemple. Moi, je reçois un paquet, une crème à main. Cette compagnie-là est capable de mettre une critique en mon nom disant « Wow, j'ai jamais eu les mains aussi soyeuses, fantastique, 5 étoiles. »
1: Ils ont eu accès à tes données de postale parce que tu le reçois, ce paquet-là, alors que tu ne l'as pas du tout demandé.
0: Mais comment est-ce que, je ne sais pas si tu le sais, tu n'es pas arnaqueur toi-même, comment ils ont eu mon adresse?
1: Non, je n'ai pas ce talent.
0: Comment ils ont eu mon adresse de un et de deux? Mais moi, je peux la garder, la crème? J'ai reçu de la crème que je n'ai pas... Que j'ai pas commandé, que j'ai pas acheté.
1: C'est là où ça devient intéressant parce qu'il y a comme une espèce de flou par rapport à ça.
0: Ouais.
1: Il y a une adresse de retour qui n'est pas une bonne adresse de retour, donc tu peux même pas le retourner, ce paquet-là. Donc la loi, en tout cas ici au Québec, c'est si tu as un paquet comme ça, tu le gardes.
0: Okay, mais...
1: ou tu le donnes à quelqu'un, mais c'est finalement des cadeaux non sollicités, mais que tu veux pas vraiment et qui cachent derrière ça le fait que les gens ont tes données. Ils ont ton adresse et puis c'est vraiment une arnaque. Et ça s'appelle le brushing parce que ça vient du fait de vouloir mousser les ventes, blower les ventes et faire en sorte qu'on te donne l'impression que ce qu'on t'a envoyé, ben c'est hot. Tu comprends?
0: Je comprends certains. Mais si, moi j'aime beaucoup les montres, s'il y a des arnaqueurs dans le monde, des montres qui veulent faire du brushing avec moi... Laissez-moi savoir, je vous envoie mon adresse, envoyez ça, je vais même faire la critique moi-même si ça vous fait plaisir. C'est pas... je comprends que en termes de...
1: Ça te ferait plaisir.
0: En termes de données, OK, ça peut être inquiétant, mais envoyez-moi des cadeaux gratuits. OK.
1: OK, tu dis pas non, toi.
0: Je dis pas non à cette arnaque-là. Moi, j'ai jamais été arnaqué, j'ai été chanceux. C'est faux. On a tenté une fois d'usurper mon identité et je l'ai attrapé sur le fait, mais une fois seulement, et je me suis bien protégé. Mais non, à date, j'ai été chanceux.
1: Moi, sur les réseaux sociaux, puis c'est pour ça que, tu sais, on en parle depuis hier, Marie-Claude Barrette, là,
0: ouais.
1: Il va avoir une injonction là, qui va avoir...
0: Entre
1: elle et Facebook, parce qu'il y a beaucoup de vedettes, et je fais partie des gens qui ont été arnaqués. On a pris mon identité, fait vendre des affaires qui sont pas vraies, là, tu sais. Alors oui, dans ce sens-là, j'ai été arnaqué pour répondre
0: absolument
1: à ta question initiale.
0: Bon, ben faites attention, il redouble de trucs et d'astuces, ces arnaqueurs-là, pour essayer de nous avoir. Nous, on veut vous avoir dans notre jeu, la toune à l'envers. Ça vous tente de jouer avec nous, 1-866-56-RADIO. On joue au retour et en musique, Ella Langley sera là avec Choosing Texas dans votre retour à la maison. À Viva, bon jeudi!
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0: peu plus tôt que d'habitude. Toi, Julie, tu vas être en route?
1: Oui, mais je pourrais pas vraiment regarder le match comme j'aurais souhaité parce que j'anime quelque chose. Mais cela dit, il y aura l'endroit où je vais être. J'ai quand même posé la question, il y aura des écrans.
0: Tant que t'écoutes les hits à pattes à 18h, moi, ça fait mon affaire. Pour tout de suite, Ella Langley, voici Choosing Texas. À Viva!

0: On pourrait rebaptiser ce jeu le jeu Stranger Things, qui a un monde à l'envers. Tous les jeudis, c'est la toune à l'envers, avec le concept du jeu étant très, très simple.
1: Ou on pourrait dire la toune psychédélique, parce que oui. Quand tu la mets à l'envers, c'est tout un autre monde.
0: C'est souvent psychédélique. Toune à l'envers, le concept du jeu aussi simple que ce que vous imaginez. J'ai pris des chansons ultra connues.
1: Il les a mis à l'envers.
0: Et on tente.
1: Et je dois tenter de savoir quelle est la chanson.
0: On tente de les reconnaître. Et si vous voulez aider Julie sur la messagerie texte, je vous rappelle le numéro 1-866-56-RADIO. Julie, thématique, qui va peut-être te donner des indices. Ce sont des artistes ou des chansons qui ont fait partie de l'actualité cette semaine.
1: De l'actualité de cette semaine, OK.
0: Ouais. Donc, okay. Chaque chanson ou chaque artiste, je ne veux pas dévoiler trop de punch.
1: Laisse-moi prendre des notes.
0: A fait partie de l'actualité. Et l'actualité, ça tombe bien parce que toi, t'es là-dessus, là. Tout ce qui est showbiz, là, tu nous présentes ça tous les jours. Donc, tu devrais être capable, avec cet indice-là, de trouver la toune à l'envers. On commence avec un premier extrait.

0: c'est Mamitsu.
1: Est-ce qu'on dirait bébé Faf?
0: Oui, c'est bébé facile. Ah ouais. Ah oui, Mitsu qui a annoncé la sortie d'un remake de sa chanson, C'est chaud.
1: Ah oui, c'est sorti. Elle n'a pas juste annoncé, elle l'a sorti.
0: Elle l'a sorti.
1: Et donc, Mitsu qui a fait partie de l'actualité cette semaine, on continue avec une deuxième toune à l'envers.

0: Julie, tu souris. J'imagine que tu l'as reconnu. Veux-tu nous dire l'indice vient de où?
1: C'est Marie-Mé. C'est Marie-Mé qui a annoncé qu'elle était en couple. Elle nous a montré finalement son nouveau chum.
0: Et deux fois plus tôt qu'une à l'actualité, parce qu'également, elle va faire partie du spectacle de la fête nationale
1: de
0: à Québec.
1: De la fête nationale, oui.
0: Même sans indice, par contre. Ces deux tunes-là, c'est drôle.
1: Assez facile, je dois dire, à reconnaître
0: ouais,
1: à l'envers.
0: Mais c'est le petit beat, là, au temps de Mitsu, de Marie-Mé. Tu sais, moi, je l'ai mis à l'envers, puis je ne sais pas si ça va être bizarre ou non, là. On dirait que, non, deux tunes faciles, et on termine ça avec une troisième tune.

0: sans faute, Pat.
1: Ça, ça a pris 12 secondes parce que moi, je vois le visage de Julie. Puis à un certain point, le visage s'illumine. Là, ça veut dire qu'elle l'a trouvé. Mais les 10 premières secondes, t'avais l'air d'un chevreuil sur l'autoroute un peu.
0: Ouais, pas tant que ça. Mais là, c'est Shania Twain qui annonce. Oui.

0: septième album annoncé le 24 juillet, Little Miss Twain.
1: Yes. Hey, trois chanteuses qui ont fait partie de l'actualité.
0: Et score parfait.
1: Tu pars en long week-end avec un sans faute, Julie Dupage.
0: Je pars la tête haute.
1: Bravo! Félicitations à ceux qui participaient sur la messagerie texte également. Au retour, si vous avez des problèmes de sommeil, ben vous allez vouloir entendre ça parce que cette solution pour mieux dormir vient de recevoir des appuis de la communauté scientifique. Rien de moins, on vous dit ce que c'est. Tout de suite après Zach Chico avec Benjamin, voici Good Times dans Viva la Casa. Bon retour vers la maison.

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1: Et nous sommes, j'ai l'impression, une bonne gang à avoir des problèmes de sommeil. Si c'est votre cas, ben vous le savez comme moi, hein, c'est toute une industrie, l'industrie de l'insomnie, de pilules, aux trucs, aux gogos, aux patentes. Mais là, il y a une chose qui a souvent été nommée comme étant une solution miracle, qui aurait peut-être effectivement des vraies raisons scientifiques derrière.
2: Des vraies raisons, c'est des chercheurs suédois qui ont trouvé la panacée universelle contre l'insomnie. Est-ce que c'est pas miraculeux non plus? Mais c'est quelque chose qui a piqué ma curiosité, mm-hmm. parce que la couverture lestée, ce qu'on appelle aussi la gravity blanket, c'est quelque chose que j'ai moi depuis quelques années.
1: La couverture lourde, là.
2: Oui, un peu lourde, qui est à peu près, on dit 10% du poids là, de la personne. Moi, je ne jure que par ça. Et à ce temps-ci de l'année, habituellement, je l'ai lavé puis je l'ai rangé. Sauf que je ne l'ai pas rangé encore. Et là, je tombe sur cette étude qui dit que, justement, est-ce que ça serait vraiment efficace? Oui, c'est la question que se sont posées ces chercheurs-là de Stockholm. Ils ont fait une étude quand même assez exhaustive où ils ont réalisé que sur les personnes à qui ils avaient donné, qui avaient des gros problèmes d'insomnie, oui. et même d'anxiété aussi, avaient donné une couverture lestée. En l'espace de 4 semaines, il y avait une réduction de 50% de leurs symptômes. Donc, finalement, tu sais, parfois, c'est des petits trucs que tu dis. Oui. C'est-tu un truc de grand-mère
1: ou
2: pas? Oui,
1: c'est ça. Ouais. C'est une affaire de marketing.
2: C'est-tu une affaire de marketing? C'est-tu placebo parce qu'on le dit que ça doit être bon? Non, la science le dit, ces chercheurs-là disent. Donc, finalement, ben là, il va se mettre à faire un peu chaud pour avoir une gravity blanket. Mais au lieu de la ranger loin, là, je me suis dit quand même, je vais la garder pas trop loin de mon oui. lit parce qu'on sait jamais, même on s'allonge, on lit, on fait un petit power nap et puis on peut quand même ressortir, même si c'est l'été, cette couverture lestée.
1: On est plein de trucs cet après-midi à Viva parce qu'après nos trucs de sommeil, eh bien, trucs de maquillage, les choses à ne pas faire si vous voulez pas avoir l'air plus vieille ou plus vieux. C'est au retour et Alex Warren sera là avec Fever Dream à Viva.

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0: Julie, je vais rester. Je vais être là, là pour les prochaines minutes, mais il y a quelque chose qui me dit que c'est pas nécessairement pour moi le prochain sujet.
1: Non, mais ça pourrait intéresser ta blonde à ce moment-là. Et on va parler des erreurs maquillage qui nous vieillissent.
0: Dans les tendances de Julie.
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1: Cette semaine, j'ai fait un aller-retour à Toronto parce que je suis en partenariat avec Lancôme et il y avait avec moi cette influenceuse qui est une ancienne maquilleuse, en fait, qui s'appelle Cynthia Duluth. Je l'aime beaucoup. Moi, je la suis depuis des années. On se connaissait déjà puisqu'elle m'avait déjà maquillée sur un tournage. Et on parlait, bien qu'elle soit beaucoup plus jeune que moi, on parlait des espèces d'erreurs, en fait, qu'on peut faire en se maquillant. Des erreurs qui vieillissent, surtout après 40 ans. Des choses à éviter. Donc, un peu de ce qu'elle m'a dit, un peu de mon expérience aussi de fille de 50 ans qui a à se maquiller. Donc, on va commencer avec un fond de teint trop couvrant. Tout ce qui est trop couvrant va toujours un peu vieillir. Surtout, ce qui est ultra important, c'est que la peau en dessous soit très, très bien hydratée. Mmh. Et à ce moment-là, ça va être plus facile de mettre quelque chose de plus fluide et de plus en transparence. Le fait de couvrir sa peau complètement, à moins d'avoir vraiment quelque chose à couvrir, là, ça c'est un autre sujet, mais sinon, les textures plus fines vont toujours donner l'impression de paraître un peu plus jeune aussi. Le maquillage plus mat, très mat, ça aussi, ça vieillit. On est dans les dernières années d'un teint un petit peu plus mouillé, je dirais, là, glowy, comme ils appellent.
0: Naturel, parce que la peau, naturellement, va avoir un petit côté reluisant. Là.
1: Un petit côté reluisant. Donc, c'est pas la peine de poudrer à outrance, parce qu'au contraire, cette poudre-là, elle rentre dans les petites ridules, et c'est là où on a l'air un peu trop marqué. Les sourcils aussi, on est dans des sourcils qui font naturel, pas besoin de trop les foncer, pas besoin de trop les dessiner non plus, parce que ça fait l'effet inverse. Souvent, ça donne un regard qui va être beaucoup plus sévère, puis un visage qui va être beaucoup plus rigide. Donc, on favorise juste brosser un peu ses sourcils, peut-être mettre un petit peu de crayon pour les dessiner parce que ça encadre quand même
0: pour
1: bien.
0: Pour les fournir.
1: Oui, pour les fournir. Ben, tu vois, tu t'y connais un petit peu,
0: Pat. Je participe, inquiète-toi pas, je suis là.
1: Donc, tout ça. Le contouring, de toute façon, même quand on est jeune, c'est pas mal fini, le contouring. Au contraire, on est, et en vieillissant, on perd quand même du volume de notre visage. Donc, pourquoi l'émacier davantage avec ce qu'on appelle le contouring? Trop le sculpter, c'est sûr que ça accentue le vieillissement. Puis, au contraire, on veut quelque chose de plus diffus. Même de la poudre un peu, ce qu'on appelle le bronzer. Oui. On va le mettre, mais vraiment comme on va le flouter sur son visage pour donner bonne mine, mais pas en contouring du tout.
0: Est-ce que ça vieillit parce que ça l'air? Parce que t'as l'air plus vieux?
1: Traits.
0: Ou est-ce que c'est parce que c'est des vieilles tendances? Tu sais, comme moi, si je mets des vieux pantalons bruns, pattes d'éléphant,
1: non,
0: je suis pas en mode.
1: C'est
0: donc
1: que passé un certain âge, c'est sûr que le contouring, c'est moins tendance, mais passé un certain âge, ça va comme un peu émacier tes traits, ça va te rendre plus sévère. Comme je disais, on perd de la structure du visage en vieillissant, c'est normal. Mm-hmm. Donc, vaut mieux y aller mollo à ce niveau-là. Ne jamais oublier le blush, parce que justement, en vieillissant aussi, souvent on perd de la couleur. T'sais. Donc, d'aller avec un blush un peu plus rose, puis d'aller en haut des pommettes, pas nécessairement sur toute la joue, t'sais, essayer de rehausser. Et ça fait toute une différence. Choisir l'anticerne, c'est pas évident, l'anticerne. Et une chose que je ne savais pas il y a encore quelques jours, c'est que si on utilise un anticerne qui est trop clair par rapport à sa carnation, ça va faire ressortir non seulement les ridules et tout ça, mais le cerne et les poches aussi. Donc, vraiment, d'y aller une couleur vraiment proche de sa carnation, ni trop foncée, évidemment, ça va faire comme raton laveur, ni trop pâle, parce que ça va pas jouer en notre faveur du tout.
0: J'espère que Claude Poirier est à l'écoute.
1: T'es méchant. Sinon, au niveau des yeux, y aller avec des couleurs beaucoup plus lumineuses. On évite, en vieillissant, les couleurs trop, trop foncées. On évite le eyeliner très noir. C'est drôle parce qu'il y a quelques années, la maquilleuse de Salut Bonjour, qui s'appelle Louise, que je salue si elle nous écoute parce que je l'aime tellement beaucoup, elle me mettait du eyeliner un peu plus foncé. Puis en vieillissant, oui, c'est sûr que j'ai l'œil qui tombe. Donc, elle affine. Mmh. Vraiment, tu mets une petite ligne, mais au ras des sourcils, sinon ça va vraiment fermer ton œil. Des lèvres trop foncées aussi, c'est très beau, là. C'est super beau, mais passé un certain âge, là aussi, ça marche plus. On dirait que ça amincit davantage les lèvres. Puis là aussi, on perd de la structure, on perd du muscle, mais on perd aussi un petit peu plus des lèvres. De trop poudrer en dessous des yeux, Ça, ça n'est pas l'effet qu'on veut parce que ça va rentrer dans les ridules. Alors, on va avoir l'air plus marqué que d'habitude. De pas suivre les tendances TikTok aussi, parce que de plus en plus, on browse sur TikTok puis on voit des filles, mais qui sont pas des vraies filles. C'est des filles de l'intelligence artificielle. Donc, essayer de reproduire ce genre de tendance à la perfection,
0: ça marche pas.
1: C'est comme voué à l'échec. Là. Ouais. Ça marche pas. C'est presque inatteignable. Puis de toute façon, on dit qu'après 40 ans, beaucoup de maquilleurs, et Cynthia aussi le disait, un maquillage qui rajeunit, c'est un maquillage qui va juste sublimer, qui va donner de la lumière, du mouvement au visage, mais pas plus que ça finalement. Juste sublimer, mais pas trop maquillé. Comme on dit en jargon, less is more.
0: Bien, j'espère que vous avez pris des notes. Moi, je suis content parce que je réalise que je fais aucune de ces erreurs-là. Et donc, regarde, je suis en plein dans la cible de ton sujet, Julie. Merci beaucoup. Dans un instant, la citation du jour s'en vient pour tout de suite. Cette collaboration complètement inattendue de 2026. Roxane Bruno et Michael Bublé qui reprennent Home dans Viva la Casa.

0: Julie, est-ce que tu sais qu'est-ce qui est mieux qu'un long week-end?
1: Non, mais c'est déjà très bien un long week-end.
0: C'est très, non, un long week-end, c'est extraordinaire, mais j'ai trouvé quelque chose de mieux qu'un long week-end.
1: C'est quoi?
0: Je l'ai découvert cette semaine. C'est un truc absolument incroyable. C'est un long week-end surprise. J'avais aucune idée qu'on avait congé lundi prochain. Ça m'était complètement sorti de la tête. Tu sais, c'est pas une fête, la fête des Patriotes, là. Tu sais, c'est pas Pâques. C'est pas une fête qui me vient en tête comme étant quelque chose ancré dans mon calendrier.
1: Ben, c'est pas une fête, là. C'est juste.
0: Ben, voilà.
1: Non, mais.
0: C'est pour ça que je le fête pas.
1: Mais non, mais. Tu te serais pointé lundi à la radio. Parce qu'on a relâche lundi.
0: Mais je sais. Ma blonde, elle m'a dit, oui, les enfants, on est en congé. J'ai fait, ah oui. Et je suis retourné voir notre calendrier de diffusion pour voir effectivement si c'est un férié.
1: Moi, je me souviens toujours de ce week-end-là, parce que c'est le week-end où les gens, la plupart des gens en général qui aiment jardiner, qui aiment avoir des fleurs, vont acheter leurs fleurs. Et c'est ce que je vais faire ce week-end. Puis je me dis toujours, c'est la fin de semaine des Patriotes. C'est comme l'espèce de coup d'envoi où on se dit, OK, en principe, ça gèle plus dans toutes les régions du Québec. Donc, go, on peut y aller. Fait que je me souviens toujours de ce long week-end-là.
0: Ben, écoutez, j'espère que vous étiez au courant. Sinon, ben là, vous réalisez à quel point c'est extraordinaire.
1: Ah, t'étais pas mal le seul qui était pas au courant.
0: Ben non! Mais pour de vrai, je suis quand même pas pire au fait de la vie d'habitude.
1: J'avais oui, comme c'est vrai.
0: Ça m'était sorti de la tête. Et donc, j'ai réalisé ça hier qu'on avait congé. Et c'est une maudite bonne nouvelle. Je vous souhaite un super long week-end. Il va y avoir de la bonne radio. Moi, à 9h samedi pour les hits à pattes. Julie, toi, t'es dimanche matin 9h.
1: Dimanche avec le brunch de Julie à 9h. Et sinon, ben quand même un beau week-end. Moi, samedi, je vais être à Salut Bonjour. Donc, je vais faire un petit aller-retour. De 24 heures à Québec, c'est toujours le fun, j'adore toujours ça. Et puis ben ce soir, je m'en vais animer avec mon fils, justement, cette levée de fonds pour mon ancien collège. Très le fun de faire ça avec Fiston. Ben, une belle activité mère-fils.
0: C'est une belle soirée. Go Habs go! Oui. La meilleure musique pour nous rendre à ce match de hockey, c'est ici que ça se passe avec les hits à pattes. On commence ça dans un instant avec Coolio et Gangsta's Paradise. Et on peut pas se laisser, surtout quand c'est un long week-end, sans la citation de Julie.
1: Non, justement, une citation de circonstance. Parce que, tu sais, dans la vie, là, ce qui ne risque rien n'a rien. Donc, je préférerais regretter les choses que j'ai faites plutôt que celles que je n'ai pas faites. Bon week-end!

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11: Bonsoir, ici Claude Marquis. Voici vos actualités. L'émotion était forte hier au palais de justice de Victoriaville, alors que les observations sur la peine dans le dossier du jeune conducteur impliqué dans un accident mortel survenu à Plessisville en mai 2025 se sont entamées. Des vidéos de la soirée et plusieurs témoignages bouleversants des proches de la victime ont été présentés en cour. L'accusé, en larmes, a notamment offert ses excuses à la famille du jeune de 16 ans décédé lors de l'événement. Le dossier reviendra devant le tribunal le 11 juin pour le début des plaidoiries. Et la ville de Victoriaville a remporté la plume d'excellence or en communication numérique lors du gala de l'Association des communicateurs municipaux du Québec. Le prix souligne le succès du projet La Minute Victo, une série de courtes capsules vidéo diffusées sur les réseaux sociaux pour expliquer simplement différents sujets municipaux. C'est ce qui complète vos informations. 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
4: Oui, jeudi soir de match et pour la prochaine heure, la meilleure musique pour nous hymner avec dans les prochaines Adele, George Michael, Ed Sheeran. Et on va partir ça avec une chanson qu'on a entendue en 1995 sur la bande sonore du film Dangerous Minds. Peut-être que ce soir, dépendant comment le match se déroule, peut-être qu'il va y avoir quelques mots d'église qu'on va crier devant notre télé. Mais cette tune-là en contient aucun. Pourquoi? Mais parce que quand Coolio a demandé à Stevie Wonder d'emprunter sa chanson Pastime Paradise, il a dit à une condition. Seulement si t'as aucun mauvais mot dans la chanson qui est devenue Gangsta's Paradise dans les hits à Pat. À vivre!

suite, deux grosses chansons, deux décennies qui les séparent et deux histoires. Quand Corey Hart était en studio en Angleterre pour enregistrer Sunglasses at Night, eh bien, il y avait un air conditionné qui jetait de l'air sur le technicien de console, qui mettait donc ses lunettes fumées pour pas que ses yeux s'assèchent. Et c'est pour ça, quand la maquette de Sunglasses at Night a été faite, eh bien, Corey Hart a lancé ces paroles-là un peu à la blague. Il devait les remplacer, finalement, c'est resté et c'est devenu le succès qu'on connaît en 1984. On va aller l'entendre, cette chanson, mais juste avant, on s'en va 20 ans plus tard, quand les Black Eyed Peas nous ont donné certainement leur plus grand succès. Chanson qui a failli être tablettée parce qu'elle avait été enregistrée en 2001, deux années auparavant, et la compagnie disque avait refusé de la sortir. Finalement, eh bien, 24 mois plus tard, on est d'accord pour dire que ça va être une grosse toune. Elle sort et effectivement, ça devient numéro 1. Where is the love? Dans les hit-a-pattes.

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1: Charlotte Cardin avec Fou N'importe où. Vous savez que le festival de Cannes bat présentement son plein. Eh bien, Charlotte Cardin était sur le tapis rouge. Et mon Dieu, qu'elle était resplendissante. C'est incroyable l'année qu'elle est en train de connaître en Europe, Charlotte Cardin. On va vous faire deviner la chanson surprise du jour. Une chanson qui va nous ramener en 2013 d'une artiste qu'on connaît et qu'on adore. En fait, la planète au complet la connaît parce qu'on l'a découvert grâce à une télé-réalité américaine. C'est 30 millions de personnes qui, en même temps, ont découvert cette chanteuse-là en 2002, qui depuis a vendu plus de 25 millions d'albums. Elle a remporté 3 Grammy. Depuis 2019, elle anime même son propre talk show. Et la chanson qu'on va entendre est une tune qu'elle a composée alors qu'elle n'avait que 16 ans après la rupture de ses parents. Les paroles, je pense qu'ils vont joindre bien, bien des gens. Cette chanson-là, on l'écoute dans un instant. À Viva!
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1: Une de mes chansons préférées des années 90 s'en vient, Wind of Change de Scorpion. Mais juste avant, chanson composée alors qu'elle n'avait que 16 ans. Elle aurait voulu l'inclure, oui, sur son premier album. Finalement, c'est sur son deuxième disque que Kelly Clarkson nous a donné, Because of You, à Viva!

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Au sommet de sa gloire, Kelly Clarkson avait fait l'objet de plusieurs rumeurs. Des gens disaient qu'elle avait assuré son derrière. Oui, son popotin qui était assuré pour des millions de dollars tellement qu'elle faisait des sous avec ça. Ça s'est avéré que c'était une fausse rumeur, mais c'est pas la première fois qu'on parle de quelqu'un qui assure une partie de son corps. Et le bassiste de Level 42, celui qui est reconnu comme étant un des grands virtuoses du slap bass britannique avec son jeu de pouce qui est régulièrement cité en exemple dans les écoles de musique, avait... au sommet de sa gloire, réellement, son pouce d'assuré, parce que oui, il faisait des millions grâce à son pouce. Une seule chanson s'est incrustée, oui, dans le top 10 américain pour Level 42, et c'est celle qu'on écoute tout de suite. Something About You, qui nous ramène en 1985 dans les hits à part.

0: 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Toujours aussi bon, même 20 ans plus tard, les Cowboys fringants avec les étoiles filantes, chanson qui figure encore parmi le top 10 des chansons québécoises les plus jouées année après année selon la SOCAN. Parce que oui, c'est un classique, Carl, qui est devenu une étoile filante. Et parlant de chansons lancées il y a un bon moment, mais on apprenait cette semaine que le but de Loco Locas, 14 ans après sa sortie, vient d'être certifié platine, 1 million de copies vendues pour une chanson qui, d'après moi, reçoit un petit coup de pouce du Canadien de Montréal, qui est en action ce soir, je vous le rappelle, match numéro 5, ouais, du côté de Buffalo, qui commence dans quelques instants. Donc, je vous souhaite une belle soirée, un bon long week-end. On se retrouve samedi 9h pour les Hits à Pat version week-end. Je vous souhaite une belle soirée sur les ondes de Viva.
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2: Bonsoir, ici Claude Marquis. Voici vos actualités. L'émotion était forte hier au palais de justice de Victoriaville, alors que les observations sur la peine dans le dossier du jeune conducteur impliqué dans un accident mortel survenu à Plessisville en mai 2025 se sont entamées. Des vidéos de la soirée et plusieurs témoignages bouleversants des proches de la victime ont été présentés en cour. L'accusé, en larmes, a notamment offert ses excuses à la famille du jeune de 16 ans décédé lors de l'événement. Le dossier reviendra devant le tribunal le 11 juin pour le début des plaidoiries. Et la ville de Victoriaville a remporté la plume d'excellence or en communication numérique lors du gala de l'Association des communicateurs municipaux du Québec. Le prix souligne le succès du projet La Minute Victo, une série de courtes capsules vidéo diffusées sur les réseaux sociaux pour expliquer simplement différents sujets municipaux. C'est ce qui complète vos informations. 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

Un bon jeudi soir, on est le 14 mai. Mon nom est Danaë Thériault, bien contente d'être avec vous pour passer ma soirée. Et il y a une aventure à vivre, micro-aventure en fait. Et c'est jusqu'au 16 mai que vous pouvez aller prendre la pause au cœur du magnifique champ de tulipes de la pivoinerie Lily. Et c'est la talentueuse Amélie Brissette, photographe, qui va immortaliser le moment. Si vous voulez avoir plus d'informations et surtout prendre rendez-vous, vous pouvez aller sur tourisme-région-victoriaville.com. Ça s'appelle « Prenez la pause dans un champ fleuri ou un vignoble ».

0: quand tu reviens.
1: L'opération Bougette est de retour encore une fois cette année. C'est le 23 mai du côté de Princeville. Et chaque année, ben il y a de l'action au parc multisport de Princeville. Et c'est l'opération Bougette qui est, pour ceux qui ne connaissent pas, un événement festif et rassembleur qui donne le coup d'envoi à la saison estivale. Une journée entièrement gratuite qui a une programmation vraiment dynamique avec des activités sportives, animations familiales, découvertes locales aussi au rendez-vous. Donc, l'objectif de cette journée, c'est de bouger en gang, de célébrer les saines habitudes de vie et encourager la participation citoyenne. Si vous voulez aller faire un tour, je vous rappelle la date, c'est le 23 mai du côté du parc multisport de Princeville. Un bon jeudi soir, merci d'être à l'écoute.

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3: Voici vos nouvelles Arsenal Média. L'émotion était forte hier au palais de justice de Victoriaville alors que les observations sur la peine dans le dossier du jeune conducteur impliqué dans un accident mortel survenu à Plessisville en mai 2025 se sont entamées. Des vidéos de la soirée et plusieurs témoignages bouleversants des proches de la victime ont été présentés en cours. L'accusé, en larmes, a notamment offert ses excuses à la famille du jeune de 16 ans décédé lors de l'événement. Le dossier reviendra devant le tribunal le 11 juin pour les plaidoiries. Le Conseil régional de l'environnement du Centre du Québec et l'Association des producteurs de canneberges du Québec lancent un projet pour mieux protéger la tortue des bois, une espèce en déclin. Des suivis télémétriques seront réalisés dans des cannebergières afin de mieux comprendre l'habitat de cette espèce menacée. La ville de Victoriaville a remporté la plume d'excellence or en communication numérique lors du gala de l'Association des communicateurs municipaux du Québec. Le prix souligne le succès du projet La Minute Victo, une série de courtes capsules vidéo diffusées sur les réseaux sociaux pour expliquer simplement différents sujets municipaux. Finalement, côté météo, pour Victoriaville, c'est des averses suivies de passages nuageux avec 40 % de probabilité d'averses et le minimum est de 10 degrés. Pour Thetford Mines, c'est des averses et le minimum est de 10 degrés. Demain, pour l'ensemble de la région, ce sera une alternance de soleil et de nuages avec 40 % de probabilité d'averses et le maximum sera de 20 degrés.
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